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6. En plus, une seconde bourse d'études universitaires est accordée à l'élève qui sera distingué par son comportement et sa discipline irréprochable au cours de l'année scolaire 2025-2026 et dont le niveau de vulnérabilité est élevé. Enfin, dans le même souci, la Fondation Honorable César Matabaro a décidé d'élargir son action en accordant également deux bourses d'études du cycle secondaire aux deux premiers lauréats de la 8e année ayant obtenu les résultats les plus élevés au TENASOSP année scolaire 2025-2026 en territoire de Walungu. Au regard de ce qui précède, la Fondation Honorable César Matabaro attend impatiemment que les trois heureux lauréats se manifestent auprès de la commission ad hoc dans le meilleur délai, soit 7 jours ouvrables, à dater de la signature du présent communiqué pour leur permettre de passer à la phase d'exécution. Faite à Walungu le 30 juillet 2026, la Fondation Honorable César Matabaro, Ferdinand Bissimwa Birindwa, signe ce communiqué. L'item Dr Marie Jo Chiriri procède aux inscriptions des nouveaux aux élèves dans les filières ci après la section technique bucco-dentaire A2, la section accoucheuse A2 réforme, la section infirmière A2 polyvalent réforme, la section assistant en pharmacie A2 réforme. Les conditions pour être inscrit, avoir terminé avec succès la première ou deuxième année des humanités, jadis appelée troisième ou quatrième année des humanités. Déposer un dossier complet reprenant les éléments nécessaires du dossier de candidature, passer et réussir au concours d'admission qui sera organisé par le bureau enseignement des sciences de la santé de la DPS Sud Kivu, être de bonne moralité et avoir réussi dans la classe des recrutements. Les inscriptions se prennent chaque jour du lundi au samedi de 8h à 16h. Pour plus d'informations, appelez ou écrivez le message à ce numéro, plus 243 97 24 17 961 plus 243 991 80 28 52 plus 243 97 51 40 214. Hâtez-vous car les places sont limitées. Ainsi fait à Chiriri le 2 juillet 2026. La direction de l'école signe ce communiqué. 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

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Matière à préparer pour le test français culture générale pour les candidats en sciences sociales et criminologie et droit, français et mathématiques pour les autres. Rentrée académique le 15 octobre 2026. 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Fête à Bukavu le 20 juillet 2026. 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
1: Mesdames, messieurs, salut et bienvenue pour suivre ce Radio Journal. Le fil de l'information en deux titres à l'occasion de la célébration du Génocost, une organisation dénommée Alliance pour le dialogue inclusif et la réconciliation propose l'organisation d'un dialogue national inclusif. Selon cette structure, la réconciliation ne peut se construire que par un dialogue sincère, franc et responsable. En sécurité à Uvira, deux nouvelles personnes ont été tuées le week-end dernier. La nouvelle société civile congolaise dans la province du Sud Kivu revient à la charge. Elle condamne ces actes et invite les services de sécurité à veiller à la protection de la population. Voilà donc tout pour le sommaire. Dans quelques instants, les détails.
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1: Deux personnes sont mortes le week-end dernier et deux blessées dans la ville et territoire d'Uvira au sud de la province du Sud Kivu. Selon nos sources, pour les personnes décédées, l'une a été décapitée et l'autre tuée par balle dans la nuit du samedi à dimanche 2 août 2026. Les précisions avec Alain Kabika.
3: La personne décapitée est un présumé Muzalendo qui a perdu la vie pendant les affrontements entre son groupe et une bande de bandits qui tentaient de voler des vaches dans les villages de Kawizi en territoire d'Uvira. En revanche, dans la ville d'Uvira, une personne a été retrouvée morte aux abords de la rivière Kavimvira, au quartier Kasinga. Les circonstances de son décès demeurent floues, précise notre correspondant à Uvira. Dans la même nuit, deux personnes ont été grièvement blessées, parmi lesquelles une sentinelle, au quartier Kasinga dans la commune de Mulongwe. Tous ces actes sont l'œuvre des hommes armés incontrôlés qui pullulent dans la ville et les territoires d'Uvira en cette période de crise sécuritaire dans l'est de la RDC. Suite à la présence de plusieurs forces dans la zone, notamment les forces armées de la RDC, des groupes d'autodéfense Wazalendo et troupes burundaises, beaucoup d'acteurs craignent qu'il y ait une circulation incontrôlée des armes légères et des petits calibre. Ceci fait que des meurtres et ou agressions physiques soient signalés pratiquement chaque soir dans la ville d'Uvira et ses environs. À ce sujet, les coordonnateurs provinciaux de la nouvelle société civile congolaise au sud Kivu, Mafikiri Mashimango, condamne ces actes, invite le service de sécurité à veiller à la protection de la population.
1: Et après un week-end agité marqué par des affrontements armés dans plusieurs villages situés dans les hauteurs du centre commercial de Kavumu, en groupement de Bougoré dans le territoire de Kabaré, un calme s'est observé depuis la soirée du dimanche 2 août 2026. Des sources locales rapportent qu'aucun coup de feu n'a été entendu dans la nuit de dimanche à lundi 3 août 2026. Dans la matinée, presque toute la journée du lundi, des déplacés qui avaient fui leur village ont commencé à les regagner suite à l'appel des autorités de l'AFSAM 23 qui ont tenu un meeting dimanche dernier dans le village de Buliriko, l'un des villages où les combats avaient été rapportés. Dans la matinée, un bouclage aurait été organisé tôt le matin dans certains villages par les autorités militaires, indique un défenseur des droits humains, joint par Radio Mandeléo. Quelques personnes auraient été arrêtées pour raison d'enquête avant d'être relaxées plus tard après ce bouclage, poursuit la même source qui parle d'au moins 4 autres toujours aux mains des services de sécurité, mais les plaidoyers seraient en cours pour obtenir leur mise en liberté. Au cours de ce bouclage, les autorités ont profité de l'occasion pour demander aux populations de dénoncer tout ce qui serait à la base de l'instabilité dans la zone. Entre-temps, les activités se sont déroulées sans difficulté au centre commercial de Kavumu, où les autorités continuent d'insister sur le fait que les habitants devaient arrêter de partager les fausses informations pour paniquer la population. Et les partis au conflit sont appelés à faire taire les armes à Luntukulu dans le groupement de Mulamba, dans le territoire de Walungu et leurs environs, afin de permettre à la population d'évacuer librement à ses occupations et aux déplacés de retourner dans leurs villages respectifs. Ce plaidoyer est de la société civile de Luntukulu à travers son président, Lomingo Messé, qui fait observer que depuis le début des affrontements dans ce secteur, la vie tourne au ralenti dans cette partie de la province du Sud Kivu. rendez-vous. La majorité des habitants qui vivent essentiellement de l'agriculture ne peuvent plus accéder à leurs champs et même les petits commerçants ne peuvent plus se déplacer aisément afin d'approvisionner les marchés et leurs boutiques. Cette situation accentue la famine dans cette contrée, indique la société civile de Luntukulu, qui craint que des maladies découlant de la malnutrition ne touchent cette entité qui traverse déjà plusieurs difficultés. Le président de la société civile de Luntukulu, Lomingo Messe, en parle.
4: Plusieurs difficultés sont observées en raison des accrochages qui opposent les forces armées de la RDC, appuyées par les Wazalendo aux combattants de l'AFC-M23. Cette situation plonge les habitants dans une peur permanente. En raison de l'insécurité, beaucoup ne peuvent plus accéder à leurs champs pour les cultiver, ce qui aggrave leurs conditions de vie. Ces affrontements ont déjà provoqué les déplacements de plusieurs habitants. Craignant pour leur sécurité, de nombreuses familles ont quitté leur village, qui s'évite progressivement de leur population, accentuant la crise humanitaire dans cette partie de la province. Les affrontements sont signalés dans le haut plateau, à la limite des territoires de Shabunda, Walungu et Mwenga. Nous lançons un appel aux autorités afin qu'elles prennent toutes les dispositions nécessaires pour restaurer la sécurité et la paix dans ces zones, permettant ainsi aux populations de reprendre une vie normale.
1: Hormis la famine qui frappe cette entité, la société civile de la place parle des mouvements de déplacement de la population fuyant ces affrontements. Actuellement, plus de 7000 déplacés vivent dans des écoles, églises et maisons d'accueil dans différents villages, dont Ndiba, Maziba, Champemba et Poste Central, où ils mènent une vie difficile. Et la réconciliation nationale ne peut se construire que par un dialogue sincère, franc, inclusif et responsable, car aucun camp ne pourra prétendre résoudre seul la crise actuelle en RDC. Cette recommandation est de l'Alliance pour le dialogue inclusif et la réconciliation, à dire en sigle, à l'occasion de la commémoration de la journée nationale du génocide des Congolais pour des raisons économiques, génocoste commémorée le 2 août 2026. Les précisions avec Hélène Boudjeriri.
5: Dans une déclaration rendue publique, cette structure fait savoir qu'à la lumière des observations faites sur l'ensemble du territoire national, il a été constaté que les violences, les crimes et les atteintes répétées à la dignité humaine alimente un sentiment profond de frustration et de désespoir au sein de la population. À en croire l'esprit de ces documents, si rien n'est fait pour répondre aux souffrances du peuple, les pays risquent de faire face à une aggravation de la colère sociale, de la méfiance et des divisions. Adir déplore également que les acteurs politiques, autant du gouvernement de l'AFC-M23 ou encore de l'opposition non armée, restent campés sur des positions divergentes sans accorder une attention suffisante aux difficultés quotidiennes de la population. Cela de meurt ainsi, alors que chaque jour qui passe, précise-t-il, des millions de Congolaises et Congolais continuent de souffrir, privés d'espoir et sont confrontés à une crise qui ne cesse de s'aggraver. C'est ainsi que cette structure demande aux parties prenantes de s'engager dans un véritable dialogue pour sortir la population de ces chaos. L'Alliance pour le dialogue inclusif et la réconciliation s'insurge également contre le fait que des consultations et des initiatives menées à ces jours par certaines personnalités et institutions n'incluent pas toutes les couches de la population. Adir cite notamment les jeunes, les femmes, les personnes vivant avec handicap, les organisations de la société civile, les chefs coutumiers, les secteurs privés, les syndicats et les autres composantes de la nation. Pourtant, une paix durable ne peut être construite sans l'implication de toutes les forces vives du pays. Ainsi, elle demande une communication claire et transparente sur l'état réel des initiatives de paix, fondant ainsi sa conviction sur le fait que le dialogue demeure la voie la plus efficace et la moins coûteuse pour résoudre pacifiquement la crise que traverse la RDC actuellement.
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1: Nous changeons de chapitre à présent. Le réseau communautaire pour la protection de l'enfance, RECOP en sigle, dénonce le relâchement de certains parents dans la protection de leurs enfants, surtout en cette période de crise. Dans un entretien avec Radio Maendeleo en marge de la journée dédiée aux parents célébrée le 1er août de chaque année, sa structure veut voir la communauté développer des mécanismes de surveillance des enfants afin de les épargner des risques. Plus de détails avec notre permanent dans la plaine de la Rudzizi, Wendo Joué.
7: Pour ces acteurs sociaux contactés par Radio Mandeleo, les parents sont en séjour débordés par les charges, mais certains manifestent l'irresponsabilité en déclinant les responsabilités de protection des enfants, surtout en cette période de guerre, à en croire Madame Bouyongo-Bert du réseau communauté pour la protection de l'enfant récopé à Kamanyola. Compte tenu de la situation vécue, beaucoup d'enfants ont perdu les parents. D'autres vivent seuls. Certains parents ne jouent plus les rôles d'encadrement des enfants en famille, au lieu de laisser les enfants vagabonder, qui les expose aux influences, au risque d'intégrer même les groupes armés et d'autres antivaleurs, croyant que c'est là où ils vont bien vivre. Et pourtant, non. Pour sa part, Lick Lukwangomo, chef de bureau en charge de protection de l'enfant au site qui vous contactez quant à ce, les parents et surtout la communauté doivent développer les mécanismes de surveillance et de protection des enfants, surtout en cette période de turbulence.
8: Et en cette situation ici, le message particulier, c'est de prendre conscience au niveau communautaire que les enfants, et que c'est la communauté qui doit d'abord être à la base de leur prise en charge, sans discrimination, sans distinction de race, sans distinction de religion, sans distinction de tribu.
7: Rappelons qu'aucune manifestation officielle n'a été organisée à Kamanyola à cette occasion, ce 1er août. De Kamanyola, Wendo Joué pour la Radio Mandeleo.
9: Précisons que pour commémorer la fête des parents, la journée du lundi 3 août 2026 a été déclarée chômée et payée en République démocratique du Congo. Et la population du village Bouina dans la Chafrine Tambouka est appelée à soutenir le projet de construction du centre de santé moderne dans cette partie du territoire dédié pour l'amélioration du système de santé en faveur de tous. Cet appel est lancé par Abba Karamo Barnabé, l'un des notables du village Bouina, après lancement des travaux de construction de sa structure sanitaire dans ce milieu le plus reculé du groupement Nyakalengwa. Dans un entretien avec Radio Mandeleu le week-end dernier, Abba Karamo Barnabé félicite la coopération suisse qui a financé ce projet dans le but de soulager la population de Bouina qui dans le temps devrait se rendre au Rwanda pour les soins et accouchements. Ce notable invite la communauté à s'approprier les travaux et apporter l'assistance pour la réussite de cette œuvre d'intérêt commun. Abba Karamo Barnabé en parle au micro de Richelieu Biamana.
10: Pour nous, c'est un miracle parce qu'on n'avait jamais eu un centre de santé moderne dans notre milieu. Maintenant, grâce à la coopération suisse à travers ses pairs, nous obtenons déjà la construction des centres de santé moderne. C'est une grande joie, c'est toute la population en est très très content. Vous avez vu comment les femmes et les mamans, les papas sont très fiers d'apprendre que ce nouveau bâtiment commence à partir d'aujourd'hui. À l'époque, franchement, les gens de Bouina souffraient énormément parce que pour obtenir des soins, il fallait traverser le lac en destination du pays voisin, le Rwanda. Et alors, en se rendant au Rwanda, les gens connaissaient d'énormes problèmes, notamment les noyades. Et je vous rassure que nous avons connu plusieurs personnes qui se noyaient lorsqu'ils se rendaient à la maternité. Et au retour, il y a des mamans, des papas et des bébés qui se noyaient dans les lacs. Mais maintenant, grâce à la nouvelle maternité que nous avons obtenue, tout cela vient de prendre fin.
9: Abba Karamo Barnabé au micro de Richelieu Biamana. Et renforcer le sentiment d'appartenance culturelle et valoriser le patrimoine immatériel africain auprès de la communauté locale, c'est l'objectif de la journée Retour à nos sources autour du feu organisé le dimanche 2 août dans l'enceinte de l'Athénée d'Ibanda. Initié par Uzao Wadjoua ya Mashariki ya Congo, en partenariat avec le centre de lecture et d'animation culturelle CLAC, cette activité vise à sensibiliser les jeunes générations à l'importance de connaître leur origine afin de mieux construire leur avenir. Selon Mwene Mashi Masirika, initiateur du centre culturel des renaissances et des valeurs traditionnelles aux Zao Wadjoua et à Mashariki à Congo, cette rencontre a également permis de transmettre les valeurs ancestrales de solidarité, de respect des aînés et de cohésion communautaire aux jeunes générations. Mwene Mashi Masirika souligne en outre que cette journée a constitué un cadre d'échange pour déconstruire les préjugés sur l'identité africaine grâce à des débats participatifs. Il s'exprime au micro de Radio Mandeleo.
11: L'objectif de cette activité, c'est d'inculquer à la génération actuelle et future l'héritage traditionnel de nos ancêtres. Leur montrer qu'il n'y a pas un peuple qui peut se développer sans la culture et la tradition de leurs ancêtres, qui est donc une base qui peut leur donner la civilisation capable de faire face à d'autres civilisations sur Terre. Nous avons déjà un centre qui est ouvert à tout moment dans le centre CLAC, qui est un centre de lecture et d'animation culturelle. Nous les invitons de venir ici pour se cultiver et voir comment ils peuvent changer leur mode de vie.
9: Satisfaits, les participants se sont engagés à promouvoir et à préserver leur patrimoine culturel, notamment en documentant les récits et les savoirs transmis par les sages de leurs communautés respectives. Vous suivez Radio Mindelo à présent, la deuxième partie de ces radios journal.
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9: L'appel de la société civile de Momosho après la confirmation d'un cas de Mpox dans la zone de santé de Nyantende au sud Kivu ainsi que les enjeux liés à la protection du parc national de Kahuzi-Biega font partie des sujets commentés par la presse lundi 3 août 2026. La revue de presse avec Myriam Mofano.
12: Débutons cette revue de presse par stnews.info qui écrit « Un cas de Mpox a été confirmé dans la zone de santé de Nyantende au sud Kivu. Les patients sont actuellement pris en charge de l'hôpital général de référence de Nyantende. » Dans une alerte rendue publique et consultée par stnews.info, la société civile Sunayo de Momosho appelle la population à faire preuve d'une vigilance renforcée afin de prévenir toute propagation de la maladie. Elle invite particulièrement les habitants de Mulugulu où résident les patients ainsi que les membres de son entourage à respecter scrupuleusement les mesures de prévention recommandées. Elle exhorte, notamment la population, à éviter tout contact rapproché avec des personnes présentant les symptômes suspects, à se laver régulièrement les mains, à l'eau propre et du savon, ainsi qu'à signaler sans délai tout cas suspect aux structures sanitaires le plus proche. Elle sollicite également l'appui de partenaires humanitaires afin d'intensifier les campagnes de sensibilisation communautaire et de consolider les dispositifs de riposte contre la Mpox dans cette partie de la province du Sud Kivu, conclut Estelio. News.info. De son côté, la presse africaine.net écrit « Une controverse oppose une exploitante de sable aux acteurs engagés dans la protection des bergers de la rivière Mulongwe à Uvira au sud Kivu. Alors que des plantules d'Ecalpitus étaient mises en terre le vendredi 31 juillet 2026 par l'organisation Ubuntu Grand Lac pour renforcer la protection des rives, une exploitante de sable et des graviers dans cette rivière a contesté l'occupation de cet espace, menaçant de faire passer des véhicules au risque d'endommager les plants. Selon l'organisation Ubuntu Grand Lac, la zone ciblée pour le reboisement avait été signalée par les autorités locales afin de contribuer à la stabilisation des berges de la rivière Mulongwe, dont le débordement avait causé d'importants dégâts humains et matériels à Ovira en avril 2020. Le chef des quartiers intérimaires des Rombo de Naluganda, Morumbira, approché par ces médias, rappelle que l'exploitante avait déjà bénéficié de plusieurs délais pour libérer cet espace, conformément à son engagement écrit de mettre fin à ses activités d'extraction. Face à cette situation, le responsable local met en garde contre tout acte de destruction de plantilles et affirme que toute personne impliquée dans les sabotages de cette initiative environnementale sera remise aux services compétents. Il appelle également les habitants protéger les arbres plantés dans le cadre des efforts visant à prévenir les catastrophes naturelles et de préserver les écosystèmes autour de la rivière Mulongwe. Bouclant cette revue de presse par cabaretactu.info qui écrit « La société civile, bureau de coordination du groupement des Miti, appelle les personnes impliquées dans l'exploitation illégale des ressources du parquet national de Kahuzi-Biega à mettre un terme à leurs activités. » Dans un communiqué publié le 1er août 2026 et consulté par ces médias, son président Raymond Bourali qui rappelle que toute exploitation, occupation ou destruction des ressources à l'intérieur du parc est strictement interdite par la loi. La structure prévient que toute personne surprise en train de mener des activités dans le parc national des Kahuzi-Biega s'expose aux sanctions prévues par la réglementation en vigueur. Elle invite également les habitants à renforcer leur engagement dans la protection de cette aire protégée. La société civile des Miti souligne que le parc national des Kahuzi-Biega constitue un patrimoine mondial dont la préservation est une responsabilité collective. Elle encourage ainsi la population à contribuer activement à la sauvegarde de l'environnement et des ressources naturelles au profit des générations présentes et futures, conclut Kabaré. Actu.info.

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0: Voilà, auditrices, auditeurs de Radio Maendeleo, encore une fois, bonjour à vous. Bienvenue dans votre rubrique météo de Radio Maendeleo, l'onde qui vous unit. Découvrons ensemble les prévisions météorologiques de ce mardi pour la ville de Bukavu. La journée débute sous un ciel largement nuageux. En ce moment, les thermomètres affichent 19 degrés Celsius, mais la température ressentie est de 25 degrés en raison de l'humidité présente dans l'air. Une sensation de chaleur plus marquée que ne l'indique le mercure accompagne donc ses débuts de journée. À 8h, mesdames, messieurs, le ciel restera généralement nuageux avec une température de 20 degrés. Les risques de pluie seront très faibles autour des 10%, ce qui permettra de commencer la journée dans de bonnes conditions. À 9h, la température atteindra 22 degrés. Le ciel demeurera couvert, mais les risques de précipitations resteront limités à seulement 5%. Les déplacements pourront se faire sans difficulté majeure. À 10h, mesdames, messieurs, quelques éclaircies seront attendues. Le soleil fera une timide apparition entre les nuages et la température se stabilisera à 23 degrés. Ce sera l'un des moments les plus agréables de la matinée. À 11h, les nuages redeviendront plus nombreux. Il fera toujours 23 degrés. La probabilité des pluies restera faible, autour de 10%. L'atmosphère deviendra progressivement plus lourde, annonçant un changement de température. Alors à midi, le mercure atteindra 24 degrés, soit la température maximale prévue pour aujourd'hui. Le risque des faibles pluies augmentera à 20%. Les nuages deviendront plus épais et les premières gouttes pourraient apparaître par endroits. Le moment le plus instable de la journée est attendu entre 13h et 16h. À 13h, des averses sont prévues avec 50% de probabilité. Environ 1 mm de pluie pourrait tomber. Si vous avez des activités en extérieur, il est conseillé de prévoir un parapluie. À 14h, les faibles pluies pourront se poursuivre avec 40% de probabilité. La température restera autour de 24 degrés et les précipitations pourrait atteindre 0,4 mm. À 15h, la température redescendra légèrement, 23 degrés, les risques de pluie diminueront à 30%, mais quelques averses isolées resteront possibles. À 16h, une nouvelle possibilité d'averse est annoncée avec 40% de probabilité. Les précipitations attendues seront toutefois faibles autour de 0,3 mm. À partir de 17h, le temps commencera progressivement à s'améliorer. La température sera de 22 degrés, les risques de pluie retombera à 20%. En début de soirée, le ciel laissera apparaître davantage d'éclaircies. À 18h, le temps sera partiellement ensoleillé avec 22 degrés. À 19h, le ciel deviendra partiellement couvert et la température descendra à 21 degrés. Entre 20 et 21h, le ciel restera généralement nuageux avec une température comprise entre 21 et 20 degrés. Enfin, à 22h, le thermomètre affichera 19 degrés sous un ciel partiellement couvert, annonçant une nuit relativement calme. Au cours de cette journée, la quantité totale de pluie attendue est estimée à environ 2 mm. Les précipitations concerneront principalement la tranche horaire comprise entre midi et 16h, tandis que la matinée et la soirée devraient rester globalement plus stables. En résumé, Bukavu et ses environs, bien sûr, Bukavu va connaître une matinée fraîche et nuageuse, une courte période d'éclaircie vers la fin de la matinée, un après-midi marqué par un risque modéré d'averses, notamment entre 13h et 16h, avant une amélioration progressive en soirée. Les températures varieront entre 19 et 24 degrés, comme annoncé. Le conseil pour aujourd'hui, profitez de la matinée pour vos déplacements et activités en plein air. Si vous devez sortir dans l'après-midi, n'oubliez pas votre parapluie ou un imperméable. Les chaussées pourraient devenir glissantes par endroits après les averses. La prudence est donc recommandée aux automobilistes, motocyclistes et piétons. Ces informations sont des prévisions, on doit les dire. Les conditions atmosphériques peuvent évoluer rapidement au cours de la journée et entraîner des changements. Nous vous invitons donc à rester à l'écoute de votre radio. Surtout, il faut suivre l'évolution du temps. Basse un peu dans ce qu'il y a du réseau Maïndé Léo. N'y a pas de problème, c'est un atelier à Nouta. Quoi, Kipindi, Météo, a subi alors pour qu'on a le réseau Maïndé Léo. Voilà tout ce qui est après-midi. Donc, allez, nous avons gagné à Kojikinga, à Mvoua. Il n'a resté qu'on y est chez moi après-midi. Donc, en tout cas, toujours vigilant. N'a tout à observer surtout l'évolution à temps. Basse un mouda à Kouatoulé, à Kipindi, taux d'échange.

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L'inspecteur Bukasa Lucheke Leon annonce aux frères, amis et connaissances, spécialement aux collègues et agents de l'IPP, de la Direction Provinciale de l'Éducation, aux membres de la coordination des écoles conventionnées, non conventionnées et privées agréées, le décès de sa sœur aînée, Moi Lucheke Nabintou Marie-Jeanne, enseignante à l'Epeña Lukemba, décès survenu le vendredi 31 juillet 2026 au soir. Le décès tient à Mungu Météo, en bas du sanctuaire marial, entrée ISP Bukavu. Le programme des obsèques se présente de la manière suivante. Mercredi 5 août 2026, à 7h, levée du corps

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Suite à la mort de sa mère et grand-mère, Mourula Kinja Gertrude, survenue le 30 juillet 2026 à l'hôpital Biopharm, la famille Bashimbe Bubenga Maurice porte à votre connaissance le programme de ses obsèques ci-après, mercredi 5 août 2026 à 7h, levée du corps de la morgue des cliniques universitaires de Bukavu, Yobe. Et départ vers Bourale, Moulinja. 10h, messe et témoignage à la paroisse de Bourale. 12h, inhumation du corps au domicile familial à Moulinja, Bourale. 14h, retour à Bukavu. Jeudi 6 août 2026 à 5h30, levée du deuil au domicile familial Sizangouba, à feu vert en bas de l'ancien laboratoire Biosadec et bain de consolation. La famille vous remercie pour vos prières, votre compassion ainsi que votre soutien moral et matériel pendant dans ces moments de preuve. Que le Seigneur vous les rende au centuple pour la famille Bashimbe Bubenga Maurice, Bashimbe Bubenga Namega Bebest, signe ses communiqués. 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

0: 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Pour le complexe scolaire Paradis des Enfants, Amani Munganga Alphonse, directeur de l'école, signe ses communiqués. 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Égide Batera, le chef de centre, signe ses communiqués. Les habitants de l'avenue Chiamba Premier, située entre la route qui mène vers la frontière Ruzizi 2 et la rivière Ruzizi, au quartier Panzi, alertent une fois de plus sur l'insécurité créée par des personnes mal intentionnées dont ils sont victimes. Ces dernières cherchent à spolier par force leurs parcelles et maisons qu'ils occupent il y a presque 10 ans. Ils portent alors à votre connaissance que cette tentative d'escroquerie ne date pas d'aujourd'hui, car même avant l'arrivée de la F-123, beaucoup d'autres personnes se faisaient passer comme propriétaires de leur parcelle et maison, mais qui finissaient par fuir la ville après leur échec. Comme si cela ne suffisait pas, au moment où ils parlent, la même avenue Chiamba Premier est encore menacée par d'autres personnes qui se réclament propriétaires de leur parcelle et maison. Cela étant, les habitants de l'avenue Chiamba Premier voudraient attirer l'attention des autorités actuelles sous la F-123 à tous les niveaux afin qu'elle ne soit pas trompée ou induite en erreur par ces frappeurs, car ils ne sont pas à la première expérience. Eu égard à ce qui précède, les habitants de l'avenue Chiamba Premier déclarent qu'ils ne quitteront pas leur parcelle et maison, quelles que soient les menaces et intimidations utilisées comme armes des spoliateurs. Mais par contre, ils sollicitent la protection et sécurisation par les autorités actuelles sous la F-123 à tous les niveaux. Nos remerciements ainsi faits à Bukavu le 1er août 2026 pour les habitants de l'avenue Chiamba Premier, carrément, ils sont au nombre de 108 personnes qui ont signé ces communiqués. 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

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On s'est fait à Bukavu le 13 juillet 2026, le secrétaire général académique, Dr. Ami Sissafari, professeur Signe. 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

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La Société nationale d'électricité SNEL SA en sigle, Direction régionale du Sud Kivu, informe son aimable clientèle de la ville de Bukavu et leur périphérie que dans le cadre des préparatifs de la réhabilitation de la centrale hydroélectrique de Ruzizi 1, installée en 1958, des arrêts programmés des groupes turbo-alternateurs interviendront suivant le programme ci-dessous. Groupe turbo-alternateur numéro 1 du 26 au 29 juillet 2026. Groupe turbo-alternateur numéro 2 du 29 juillet au 2 août 2026. Ces opérations visent à réaliser l'inspection des équipements électromécaniques ainsi qu'actualiser les études bathymétriques de la rivière Ruzizi en prélude aux travaux précités. À cet effet, d'énormes perturbations seront observées dans la desserte en énergie électrique à Bukavu, Goma et leur périphérie. Toutefois, la reprise de l'exploitation normale pourra intervenir tôt si les travaux se terminent avant la période surindiquée. La SNEL SA présente ses excuses à son aimable clientèle pour les désagréments indépendants de sa bonne volonté. Ainsi fait à Bukavu le 25 juillet 2026. C'est la direction qui signe. 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

Michel Simonou. Je suis trésorier et délégué de la composante et confession religieuse au bureau. Au staff technique, Emile Mouindou nous assure la mise en onde pour que vous puissiez nous suivre dans les bonnes conditions. Mais je ne suis pas seul au studio, je suis avec les collègues membres du bureau qui sont avec nous dans ce studio, avec qui nous allons débattre sur l'émission d'aujourd'hui. Mais avant toute chose, nous allons demander à nos chers

0: Et nous saluons aussi tous ceux-là qui sont dans les bureaux restreints. Je salue Amani Kalo qui nous dit qu'il est en train de nous suivre de quelque part ici.
1: Oui, à ma droite.
2: Merci, cher pasteur, chers collègues. Nous disons bonjour à tous les auditeurs qui nous suivent à ce net moment, tous les acteurs sociaux. Nos collègues membres du bureau de coordination de la société civile Force Vive du Sud Kivu qui sont en place et d'autres nous suivent à travers la radio Mandela suivie ailleurs et partout à travers l'internet ils sont en train de nous suivre. Je suis Juvenal Louchoulet, comme vous le savez, les rapporteurs du bureau de coordination de la société civile Sud Kivu, mais aussi délégué de la composante philanthropique humanitaire. Je suis le coordonnateur aussi de l'association pour la promotion et l'inclusion des albinos APIA. Voilà ce que je peux dire en termes de ma présentation.
1: Merci, chers collègues, pour la présentation. Auditrice, auditeur de la radio Mahindeleo, dans cette émission, nous allons parler de la prolifération des barrières illégales à Milieriro, surtout sur la route nationale numéro 2 et la route nationale numéro 5. La route nationale numéro 2, c'est la route qui relie Bukavu et Mwenga, tandis que la route nationale numéro 5, c'est la route qui relie Bukavu et Uvira. Et en fait, nous allons parler de la vente des uniformes en milieu scolaire qui cause beaucoup de conséquences néfastes. 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

0: 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trop de tracasseries trop d'argent qu'on exige aux gens donc là où on paye moins c'est à Uvira 5,000 mais les autres barrières entre Sangue et Uvira c'est 8,000 7,000 et 10,000 pourquoi rendre les autres esclaves comme ça dans leur propre pays c'est anormal on ne peut pas à moins de faire tout le monde et batu bazima mnana seme tuko mvita population haina mwa ya mingi kuri nyone je déplacer 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
0: 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de discuter ça les gens maintenant qui passent par Mwenga Bukavu et ils nous ont dit les d'ailleurs les contraires ils ont dit que nous ces gens là se plaignent qu'on fait payer 10,000 mais une barrière entre entre Bukavu donc si la route Mwenga là où on paye moins cher c'est 15,000 mais en moyenne c'est 20,000 et 30,000 multiplier tout cet argent par 16 barrières ça c'est l'enfer tout 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

0: Voilà. Merci, merci. Ambiance, c'est ça l'ambiance. Hein? 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
1: 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C'était grave à l'époque.
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1: 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Voilà, les rois Zingakuvu sont au trop. Hein? Donc, j'ai vu qu'on a tweeté déjà, on a senti, on a vu qu'on a fait de quelque part parler, on a ma solé qu'on a fait toujours carré. On a fait parler, titre ni nini, bon, on a
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1: Il y a un peu d'inspiration, net et tout, quand tu vas s'inspirer, quand tu papa ou Mba, tu vas s'inspirer, quand tu vas faire, on dirait que tu vas s'inspirer dans la quadra.
2: Ah bon? Et ça, on dit que la musique est chapigue.
1: Chapigue,
2: on va confiner, on va le couillac, on va le couillac, on va le couillac, on va le couillac, on va le couillac, on va le c'est sûr que tout n'est pas innové, mais hakuna kiamupia ke tunaza leta kia kia fanyika
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1: Ah, ok.
2: Parce que comme nous, nous avons réuni tant de professionnels, tout est épanoui quand même. Tout a dépassé niveau orchestre. Nous sommes une entreprise musicale.
3: Ça, mais on est ici. On est en Okidja.
2: Ouais, voilà.
3: Okidja.
2: C'est ça. Voilà. Atomique Bende, c'est un peu ça.
1: Spécialité, nous, nini.
2: Spécialité, tout n'y innover musique et kufanya la musique autre chose que si watu walikuwa ni wazia auparavant que si watu walikuwa ni kamata un musicien c'était considéré comme une personne la voyou mtu mwenye d'un kwanza walikuwa na kamatia watu wenye walikatala chic bana katala manini watu wenye weni bana muke tu manini comme distraction moi or loin de là non ouais
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1: Ah ok,
2: tu n'as pas originalité
1: ah c'est ça
2: tout court que c'est on a fait quand même qu'on y a qu'on a presté au moins chier va se t'as coûté 35 à 40% originalité
1: on a pu gâter un nimbo tatu in
2: si tu savais.
1: Ah ok.
2: Voilà.
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3: mains. Il a plus.
1: Ah ok.
2: Et puis
3: monopole.
2: Voilà. Non non, ay comme monopole c'est naturel, vile ndio Mungu aliviumbaka. Ah on est leader, on lead, on guide. Voilà, c'est un peu ça.
3: On a droit de veto.
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1: Voilà. Merci beaucoup donc. Il y a des gens qu'on a senti parler au sucre, sucre déjà, donc il fagne aussi fort, il fagne aussi succès, à Pamoudjini, donc émission, et pour Nakamakilate, Bilongite et Koloté, donc sentir que Bissot, Tozapena, église au milieu du village, donc voilà, artiste Yote, Benyibiko Bukavu, donc quand on a quitté Komouéye, Tosha, donc, comme ça, on fait bien, na itakwa bien. Vraiment, tu as commis la souka à l'émission, la biso, le temps, vraiment, Fabien Nyangi, Malizi, comme ça, tu as gagné l'itakwa.
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1: Voilà, tout le monde a quoi que vous chauffez dans son trou, quoi que vous m'allez dire.
3: Oui, oui, pour terminer, nous rappelons que le programme atomique est béné la semaine. Vendredi, Steakhouse. Nous avons jeudi, par le Kekele, ancien Negrita. Jeudi, à partir à 17h. Vendredi, au Steakhouse, le champion Franck Issare, le signor, atomique est béné. Samedi, dimanche, Goma, Koule Boucher, en diagonale, à Kinyumba. Voilà, et puis le lundi, Lissousou Goma, que on va revenir semaine prochaine. Mes salutations, Thierry Boroto, New Mentor. L'homme dit lundi méchant. Voici moi que lundi méchant, dans une province à Sifkiv. Thierry Boroto, New Mentor.
1: D'Angers.
3: Voilà. Tonton Eric, vous demandez vous voulez passer bien, pas le niveau à parking à Chiri en ce moment, artiste Mkwe na Panda. 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

0: Cicero à Bukavu, salut et bienvenue pour suivre ce radio-journal. Le fil de l'information en deux titres à l'occasion de la célébration le 2 août du Génocoste. Une organisation dénommée Alliance pour le dialogue inclusif et la réconciliation propose l'organisation d'un dialogue national inclusif. Selon cette structure, la réconciliation ne peut se construire que par un dialogue sincère, franc et responsable. En sport, oui, nos rugbymen nationaux exprimaient leur volonté de porter les maillots. J'y arrive, porter le maillot de l'équipe nationale de la RDC. Révélation du team manager de la RDC qui malheureusement n'a pas dévoilé leur nom. Voilà donc tout pour le sommaire de Désastre.
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0: Après un week-end agité marqué par des affrontements armés dans plusieurs villages situés dans les hauteurs du centre commercial de Kavumu, en groupement de Bougouré dans le territoire de Kabare, un calme s'observe depuis la soirée de dimanche 2 août sur place. Des sources locales rapportent qu'aucun coup de feu n'a été entendu dans la nuit de dimanche, tout autant dans la nuit d'hier lundi 3 août 2026. Dans la matinée, presque toute la journée de lundi, des déplacés qui avaient fui leur village ont commencé à les regagner. Suite à l'appel des autorités de la FSAM-23 qui ont tenu un meeting dimanche dernier dans le village de Bouliriko, l'un des villages où les combats avaient été rapportés. Dans la matinée d'hier, un bouclage aurait été organisé tôt le matin dans certains villages par les autorités militaires, indique un défenseur des droits humains, Jean Paradio Mendeleo. Quelques personnes auraient été arrêtées pour raison d'enquête avant d'être relâchées plus tard après ce bouclage, poursuit la même source qui parle d'au moins 4 autres toujours aux mains des services de sécurité, mais les plaidoyers seraient en cours pour obtenir leur mise en liberté. Au cours de ce bouclage, les autorités ont profité de l'occasion pour demander aux populations de dénoncer tout ce qui serait à la base de l'instabilité dans la zone. Et les partis au conflit sont appelés à faire taire les armes à Lontukulu dans le groupement de Mulamba. Nous sommes en territoire de Walungu et leurs environs, afin de permettre à la population d'évacuer librement ses occupations et aux déplacés de retourner dans leurs villages respectifs. Ce plaidoyer de la société civile de Lontukulu à travers son président Lomingo Messé, qui fait observer que depuis le début des affrontements dans ces secteurs, la vie tourne au ralenti dans cette partie de la province du Sud Kivu. La majorité des habitants qui vivent essentiellement de l'agriculture ne peuvent plus accéder à leurs champs et même les petits commerçants ne peuvent plus se déplacer aisément afin d'approvisionner les marchés et leurs boutiques. Cette situation accentue la famine dans cette contrée, indique la société civile de Lontukulu, qui craint que des maladies découlant de la malnutrition ne touchent cette entité qui traverse déjà plusieurs difficultés. Le président de la société civile de Lontukulu, Lomingo Messé, en parle dans cet extrait.
2: Plusieurs difficultés sont observées en raison des accrochages qui opposent les forces armées de la RDC, appuyées par les Wazalendo aux combattants de la FSM-23. Cette situation plonge les habitants dans une peur permanente. En raison de l'insécurité, beaucoup ne peuvent plus accéder à leurs champs pour les cultiver, ce qui aggrave leurs conditions de vie. Ces affrontements ont déjà provoqué les déplacements de plusieurs habitants. Craignant pour leur sécurité, de nombreuses familles ont quitté leur village, qui s'évite progressivement de leur population, accentuant la crise humanitaire dans cette partie de la province. Les affrontements sont signalés dans le haut plateau, à la limite des territoires de Shabunda, Walungu et Mwenga. Nous lançons un appel aux autorités afin qu'elles prennent toutes les dispositions nécessaires pour restaurer la sécurité et la paix dans ces zones, permettant ainsi aux populations de reprendre une vie normale.
0: Hormis la famine qui frappe cette entité, la société civile de la place parle des mouvements des déplacements de la population fuyant ces affrontements. Actuellement, plus de 7000 déplacés vivent dans des écoles, églises et maisons d'accueil dans différents villages dont Ndiba, Maziba, Champemba et Poste Central où ils mènent une vie difficile. Et la réconciliation nationale ne peut se construire que par un dialogue sincère, franc et inclusif, mais également responsable, car aucun camp ne pourra prétendre résoudre seul la crise actuelle en RDC. Cette recommandation de l'Alliance pour le dialogue inclusif et la réconciliation, à dire en sigle, à l'occasion de la commémoration de la journée nationale du génocide des Congolais pour des raisons économiques génocostes commémorée le 2 août 2026. Des détails avec Hélène Boudjiriri.
3: Dans une déclaration rendue publique, cette structure fait savoir qu'à la lumière des observations faites sur l'ensemble du territoire national, il a été constaté

0: que les violences, les crimes et les atteintes répétées à la dignité humaine alimentent un sentiment profond de frustration et de désespoir au sein de la population. À en croire l'esprit de ces documents, si rien n'est fait pour répondre aux souffrances du peuple, les pays risquent de faire face à une aggravation de la colère sociale, de la méfiance et des divisions. Adir déplore également que les acteurs politiques, autant du gouvernement de l'AFCM-23 ou encore de l'opposition non armée, restent campés sur des positions divergentes sans accorder une attention suffisante aux difficultés quotidiennes de la population. Cela demeure ainsi, alors que chaque jour qui passe, précise-t-il, des millions de Congolaises et Congolais continuent de souffrir, privés d'espoir et sont confrontés à une crise qui ne cesse de s'aggraver. C'est ainsi que cette structure demande aux parties prenantes de s'engager dans un véritable dialogue pour sortir la population de ces chaos. L'Alliance pour le dialogue inclusif et la réconciliation s'insurge également contre le fait que des consultations et des initiatives menées à ces jours par certaines personnalités et institutions n'incluent pas toutes les couches de la population. Adir cite notamment les jeunes, les femmes, les personnes vivant avec handicap, les organisations de la société civile, les chefs coutumiers, les secteurs privés, les syndicats et les autres composantes de la nation. Pourtant, une paix durable ne peut être construite sans l'implication de toutes les forces vives du pays. Ainsi, elle demande une communication claire et transparente sur l'état réel des initiatives de paix, fondant ainsi sa conviction sur le fait que le dialogue demeure la voie la plus efficace et la moins coûteuse pour résoudre pacifiquement la crise que traverse la RDC actuellement.
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2: Nous changeons de chapitre, exactement 12h07 à Bukavu. Le réseau communautaire pour la protection de l'enfance, RECOP en sigle, dénonce le relâchement de certains parents dans la protection de leurs enfants, surtout en cette période de crise. Dans un entretien avec Radio Maindeleo, en marge de la journée dédiée aux parents, célébrée le 1er août de chaque année, cette structure veut voir la communauté développer des mécanismes de surveillance des enfants afin de les épargner des risques. Plus de détails avec notre permanent dans la plaine de la Ruzizi, Wendo Joé.
3: Pour ces acteurs sociaux contactés par Radio Maindeleo, les parents sont en ces jours débordés par les charges, mais certains manifestent l'irresponsabilité en déclinant les responsabilités de protection des enfants, surtout en cette période de guerre, à en croire Madame Bouyongo-Bert du réseau communautaire pour la protection de l'enfant récopé à Kamanyola.
4: Compte tenu
3: de la situation vécue, beaucoup d'enfants ont perdu les parents, d'autres vivent seuls. Certains parents ne jouent plus les rôles d'encadrement des enfants à famille, au lieu de laisser les enfants vagabonder, qui les expose aux influences, au risque d'intégrer même les groupes armés et d'autres antivalaires, croyant que c'est là où ils vont bien vivre.
4: Et pourtant,

0: Distinction des races, sans distinction des religions, sans distinction des tribus.
1: Rappelons qu'aucune manifestation officielle n'a été organisée à Kamanyola à cette occasion, ce 1er août. De Kamanyola, Wendo Joué pour la radio Maendeleo.
2: Et la population du village Bouina dans la chefferie Ntambuka est appelée à soutenir le projet de construction du centre de santé moderne dans cette partie du territoire déduit pour l'amélioration du système de santé en faveur de tous. Cet appel est lancé par Abakala Mobarnabé, l'un des notables du village Bouina, après le lancement des travaux de construction de sa structure sanitaire dans ce milieu le plus reculé du groupement Nyakalengwa. Dans un entretien avec Radio Mendeleo le week-end dernier, Abakala Mobarnabé félicite la coopération suisse qui a financé ce projet dans le but et de soulager la population de Bouina qui dans le temps devrait se rendre au Rwanda pour les soins et accouchements. Ce notable invite la communauté à s'approprier les travaux et apporter l'assistance pour la réussite de cette œuvre d'intérêt communautaire. Abakala Mobarnabé en parle au micro de Richelieu Biamana.
3: Pour nous, c'est un miracle parce que on n'avait jamais eu un centre de santé moderne dans notre milieu. Maintenant, grâce à la coopération suisse à travers ses pairs, nous obtenons déjà la construction des centres de santé moderne. C'est une grande joie, c'est toute la population en est très très content. Vous avez vu comment les femmes et les mamans, les papas sont très fiers d'apprendre ce nouveau bâtiment commence à partir d'aujourd'hui. À l'époque, franchement, les gens de Bouina souffraient énormément parce que pour obtenir des soins, il fallait traverser les lacs en destination du pays voisin, le Rwanda. Et alors, en se rendant au Rwanda, les gens connaissaient d'énormes problèmes, notamment les noyades. Et je vous rassure que nous avons connu plusieurs personnes qui se noyaient lorsqu'ils se rendaient à la maternité et au retour. Il y a des mamans, des papas et des bébés qui se noyaient dans les lacs. Mais maintenant, grâce à la nouvelle maternité que nous avons obtenue, tout cela vient de prendre fin.
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Belle épopée des léopards, la Coupe du Monde 2026 continue de produire ses effets. Auteur d'un parcours historique pour leur retour dans la compétition, après 52 ans d'absence, les Congolais pourraient prochainement enregistrer l'arrivée de plusieurs nouveaux internationaux. Invité sur la RTNC 2, le team manager de la RDC de Dodo a révélé que 8 joueurs ont exprimé leur volonté de représenter la RD Congo. Sans dévoiler leur identité, il a indiqué que ces différents dossiers évolue favorablement. Le sélectionneur-manager Sébastien Desabre devrait d'ailleurs publier une liste actualisée au cours du mois d'août dans le cadre du lancement des éliminatoires de la CAN 2027. La RDC affrontera la Guinée équatoriale au mois de septembre. Cette liste pourrait contenir les noms des nouveaux venus. En revanche, Dodo Landou a précisé que les situations administratives des Willy Kambuala de Villarreal et Warren Bondo de Milan AC ne sont pas encore régularisées. Les deux joueurs devront patienter avant de pouvoir être officiellement intégrés à la sélection congolaise. Exactement 12h11 minutes par ici prend fin ce radio journal. Joseph Tizungu a assuré la mise en onde devant ce micro pour la présentation expédie Kialou. Passez un bon début d'après-midi en compagnie de Radio Manélo. Au revoir.

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0: La famille Fidel Lufungulo baba Faraja et Bienda Lufungulo baba Santik a la profonde douleur de vous annoncer la mort de leur père Lufungulo Mirindi, survenu aux cliniques universitaires de Bukavu UB Mwanzi. Que cette nouvelle parvienne à leurs frères et sœurs témoins de Jéhovah, aux membres de la famille Lufungulo partout où ils se trouvent, à la famille Nyamulinda Akatana Kajuchu, à toute personne qui a connu le défunt. Le programme des funérailles se présente comme suit. Mercredi 5 août à 8h, levée du corps à la morgue des cliniques de l'UOB, et puis à 9h, départ pour Ludaha Nyaka Kanyalanga Kabare, à 11h culte, à 12h30 enterrement, et puis à 11h, plutôt à 14h, bain de consolation. Jeudi 6 août à 8h, ce sera les cérémonies d'héritage, et puis pour la famille Fidel Lufungulo, Bienda Lufungulo, ont signé les présents communiqués.
1: L'inspecteur Boukas Alouchek Léon annonce aux frères, amis et connaissances, spécialement aux collègues et aux gens de l'IPP, de la direction provinciale de l'éducation, de membres de la coordination des écoles conventionnées, nos conventionnés privés agréés, les décès de sa sœur aînée, moi Lucheke Nabintou Marie Jeanne, enseignante à l'Epeña Lukemba, décès survenu ce vendredi 31 juillet 2026 au soir. Les décès étaient à Mouungou Météo en bas du sanctuaire.

0: enterrement au cimetière de la Ruzizi, partage d'un verre après enterrement à la salle Bakandia de la paroisse d'Engouba. Inspecteur Bukasa, frère de la défense, s'il est présent communiqué.
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La grande famille est boussée, elle est profonde, à la profonde alors douleur de vous annoncer les décès de son fils, papa, oncle et grand-père, Kassélé Oiseau Delphan, survenu le 1er août 2026 à 6h, des suites d'une courte période de maladie. Les programmes des obsèques est fixé comme suit, mardi à 10h. Le 4 août 2026, veillée mortuaire au domicile familial à Panzi, Cassillé, mercredi 5 août 2026, levée du corps de la morgue de la clinique universitaire à 10h, et à 10h30, culte d'adieu à l'esplanade, à l'esplanade de la morgue, à la clinique 12h10, exposition du corps et recueillement 12h30, départ pour le cimetière de la Rosizi 14h, retour et bande de consolation au domicile familial à Panzi Cassillé. Pour la famille, c'est Thierry Kitenge, petit frère du défunt, qui signe le présent communiqué. 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La famille fidèle Lufungulo, Baba Faraja et Bienda Lufungulo, Baba Santik, à la profonde douleur de vous annoncer la mort de leur père Fungulo Mirindi, survenu aux cliniques universitaires de Bukavu, que ces tristes nouvelles parviennent à leurs frères et sœurs, témoins de Jéhovah, aux membres de la famille Lufungulo partout où ils se trouvent, à la famille Nyamulinda Katana Kajuju et à toute personne ayant connu le défunt. Programme des obsèques au mercredi 5 août 2026, 8h, levée du corps à la morgue de la clinique IOB, 9h, départ pour l'Udaha, Kanyalanga, 11h, Kilt, 12h30, enterrement, 11h, banc des consolations, jeudi 6 août 2026, 8h, Kourizisha. Pour la famille, fidèle, le Fongulo signe le présent communiqué. 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
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L'inspecteur Bokassa Loucheke Léon annonce aux frères, amis et connaissances, spécialement aux collègues et agents de l'IPP, de la Direction Provinciale de l'Éducation, de membres de la coordination des écoles conventionnées, non conventionnées, privées, agréées et de ses sœurs aînées, moi Loucheke Nabintou Marie-Jeanne, enseignante à l'EPE Nyalukemba, déjà survenue vendredi 31 juillet 2026 au soir, les décédés à Mungu Météo en bas du sanctuaire marial, entrée ISP. Les programmes des obsèques se présentent comme suit, mercredi 5 août 2026 à 7h, levée du corps à la morgue de la clinique universitaire des Bukavu, UCB, 9h, messe à la paroisse Saint-Pierre Claver d'Engouba, après la messe, enterrement au cimetière de la Rosizi, partage d'un verre à dos, après enterrement à la salle Bakanja de la paroisse d'Engouba. C'est l'inspecteur Bokassa, frère de la défunte, qui signe le présent communiqué. 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La famille Chihebei Magene André a la profonde douleur d'annoncer aux frères, amis et connaissances la mort de leur chère mère et grand-mère, arrière-grand-mère Marceline Mutula Mwalu Kenyerwa. Elle est survenue le 1er août 2026 à la clinique universitaire de Bukavu, IOB, suite à une longue période de maladie. Les décès tiennent sous domicile, se trouvant à Bagira, quartier C, sentier AK numéro 28. L'enterrement aura lieu le jeudi 6 août 2026 au cimetière des Mwisigiko à 13h. Les communiqués s'adressent particulièrement aux familles Lubiri, Luke Nyerwa, Kasisi, Cherungu et Chi Zihira, tous à Bugobe Kabare, à la famille Bwakara, à Karambi Kabare, également à la famille Bukama et Komangweshe, Musika, famille Bulume, Musole, Kakenyerwa, à la famille également Fundiko, tous se trouvant à Karolisa Kabare, mais également la famille Kalunga Chimpunda, famille Mushegera, Apajeko Ibanda, famille Katembera, Godefroy au quartier industriel, famille Baziyaza Izuba, à Luronda Kabare, à la grande famille Lubago à Bukavu, à la famille Kasirahinga à Bagira, à la grande famille Kerushi Lushombo au Seto à Chikira Bagira, à ses enfants partout ils se trouvent, en citant Mwindo Chihebei Prosper se trouve à Bunia, Chirusa Chihebei Pascal, Eli Mugaruka Chihebei, tous aux États-Unis d'Amérique. Fête à Bagira le 4 août 2026 pour la famille chez Chihebei Mugisha Augustin, l'un des fils de la défunte qui signe le présent communiqué. La famille Bissimoua Ruizibuka Jérôme a la profonde douleur de vous annoncer les décès de leur mère et grand-mère et tante Nabintou Loucheke Marie-Jeanne. Décès survenu vendredi 31 août 2026 à Bukavu. Que cette triste nouvelle parvienne à toute la famille se trouvant à Bukavu et partout ailleurs, à tous les enseignants de l'école primaire Nyalukemba ainsi qu'à la coordination des écoles confessionnées catholiques de Bukavu. Les programmes du dé et les obsèques se présentent de la manière suivante. Mercredi 5 août 2026, 7h, levée du corps à la morgue de la clinique universitaire de Bukavu, 8h.
messe de requiem à la paroisse Saint-Pierre Claver d'Engouba à 10h, enterrement du corps au cimetière de la Rosizie 12h30, partage d'un verre d'eau après enterrement à la salle Bakanja. Les décédés sont revenus Zekov côté ISP Bukavu, direction de la route pavée allant vers la paroisse Mater Dei, arrivé à la science sanctuaire Marial. Il y a une route descendant qui aboutit à une route en cours de construction où une fois arrivé à ce sanctuaire, vous appelez pour que l'on vienne vous prendre via les numéros +243 97 13 15 404. Les communiqués signés par la famille et c'est Bissi Moabertan qui signe le présent communiqué. 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

Zo mbalimbali, nous habitons de l'avenue Chihamba, nous habitons de l'avenue Chihamba Premier, située entre la route qui mène vers la frontière Ruzizi 2 et la rivière Ruzizi au quartier Panzi. Alertons une fois de plus sur l'insécurité créée par deux personnes mal intentionnées dont nous sommes victimes. Ces derniers cherchent à spolier par force nos parcelles et maisons que nous occupons il y a presque 10 ans. Nous portons à votre connaissance que cette tentative d'escroquerie ne date pas d'aujourd'hui, car même avant l'arrivée de la FCM 23, beaucoup d'autres personnes se faisaient passer comme des propriétaires de nos parcelles et maisons, mais qui finissaient par fuir la ville après leur échec, comme si cela ne suffisait pas au moment où nous parlons. La même avenue Chihamba Premier est encore menacée par d'autres personnes qui se réclament propriétaires de nos parcelles et maisons. Cela étant, nous habitants de l'avenue Chihamba Premier voudrions attribuer l'attention de nos autorités actuelles sous la FCM 23 à tous les niveaux, afin qu'elles ne soient pas trompées ou induites en erreur par ces frappeurs, car ils ne sont pas à leur première expérience. Et égard à ce qui précède, nous habitants de l'avenue Chihamba Premier déclarons que nous ne quitterons pas nos parcelles et nos maisons, quel que soit le membre et les menaces et intimidations utilisées comme armes de spoliateurs. Mais par contre, nous sollicitons notre protection et sécurisation par nos autorités actuelles sous la FCM 23 à tous les niveaux. Nos remerciements faites à Bukavu le 1er août 2026 et pour les habitants de l'avenue, plusieurs personnes ont signé ce présent communiqué. 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
Dans le cadre du renforcement de son personnel enseignant pour l'année scolaire 2026-2027, le complexe scolaire Kikias École primaire privée agréée lance un appel des candidatures pour le recrutement des enseignants qualifiés, enseignants ou enseignantes de l'école primaire. Condition, être de nationalité congolaise, être porteur d'un diplôme d'État en pédagogie générale, avoir une expérience professionnelle de plus ou moins 5 ans, maîtriser la langue française à l'oral comme à l'écrit, avoir une bonne moralité, être discipliné, ponctuel, intègre et avoir le sens des responsabilités, être capable de travailler en équipe et de respecter les règlements de l'établissement, avoir suivi une ou deux formations sur les nouvelles approches d'enseignement de la pédagogie par compétence. Élément du dossier, lettre de demande d'emploi en manuscrit adressé au responsable du complexe scolaire Kikias, un curriculum vitae actualisé, une photocopie de diplôme d'État ou son équivalent, une photocopie de la carte d'identité, attestation de service rendu ou le bulletin de cotation. Dépôt des dossiers, les dossiers des candidatures sont à déposer au bureau de l'école primaire du complexe scolaire Kikias situé à Guiamba sur la route qui mène vers Ozizide, non loin du rond-point Essence Major Vangou, au plus tard le vendredi 14 août 2026 à 13h. C'est les candidats présélectionnés seront contactés pour participer à un test d'embauche de 3 phases selon dit 17 août 2026 à 8h. Fait à Kikias. Les 4 août 2026, c'est la direction de l'école qui signe le présent communiqué. L'Université anglicane de Bukavu et l'Institut supérieur de technique médicale anglicane INAB et US TEMA informent qu'elle organise les domaines des sciences de l'homme et de la société, filière de théologie protestante, filière de sciences de l'information et de la communication, sciences sociales, théologie évangélisée, domaine des sciences psychologiques et de l'éducation, sciences psychologiques, sciences de l'éducation, enseignement de l'informatique de gestion, enseignement des sciences agro-vétérinaires, sciences agronomique environnement, filière technique agronomique, sciences économiques et gestion, gestion des institutions de santé, filière de management, filière d'entrepreneuriat et développement durable, domaine des sciences et technologies, filière de génie civil, sciences juridiques, administratives et politiques, filière des sciences politiques et sciences politiques administratives. Pour l'Institut supérieur des techniques médicales, anglicans de Bukavu, les filières suivantes sont organisées, sciences infirmières, sciences généraux, sages-femmes, gynéco-obstétrique, pédiatrie, biologie médicale, technique des laboratoires, sciences alimentaires, anesthésie et réanimation, technique pharmaceutique, santé communautaire, dentistérie, santé mentale. Choisir l'INAB et l'ISTEMA, c'est faire un bon choix pour l'INAB. C'est Paul Mouindo Matabaro, vice-recteur, qui signe le présent communiqué. L'item docteur Marie Jo Chiriri procède aux inscriptions des nouveaux élèves dans le filière SIAPRE. La section technique bucco-dentaire A2, la section accoucheuse A2, réforme la section infirmière A2, polyvalent, réforme la section assistant en pharmacie A2, réforme. Conditions pour être inscrit, avoir terminé avec succès la première et deuxième année des humanités, jadis appelée troisième ou quatrième des humanités, déposer un dossier complet reprenant les élèves nécessaires, les éléments alors nécessaires du dossier de la candidature, passer et réussir au concours d'admission qui sera organisé par les bureaux enseignement des sciences, oui, de la santé de la DP Sud Kivu, être de bonne moralité, avoir ici dans la classe des recrutements. Les inscriptions se prennent chaque jour du lundi au samedi de 8h à 16h. Pour plus d'informations, appelez le numéro 97 24 17 961 99 18 028 52 97 51 40 214. Hâtez-vous car le plaçon limité ainsi fait à Chiriri. Et dès juillet 2026, c'est la direction qui signe le présent communiqué. 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
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La direction du complexe scolaire Paradis des Enfants informe au public de Bukavu qu'il a déjà commencé les inscriptions de nouveaux élèves dans les classes suivantes, crèche maternelle, première, deuxième et troisième, primaire, de première jusqu'en sixième année. Nouvelle adresse dans la commune du Banda, quartier d'Indéré, avenue Sayo, numéro 218 à côté de l'église Sainte-Montagne. L'école offre l'uniforme pour l'école maternelle gratuitement et les dons de fournitures scolaires pour la première, deuxième et troisième année primaire à 50%. Contact 97 95 85 360 97 42 11 432. Hâtez-vous car les places sont limitées pour le complexe scolaire Paradis des Enfants. Amani Muganga Alphonse, directeur, signe le présent communiqué. 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

0: Chers enfants et jeunes, bonjour et bienvenue dans votre chronique Ebola, les enfants en parlent.
1: Cette nouvelle chronique est créée pour permettre aux enfants et aux jeunes de comprendre la maladie à virus Ebola, barrer la route aux rumeurs et retenir les gestes qui peuvent protéger les enfants et les jeunes.
0: Votre chronique est une réponse aux questions que les enfants et les jeunes se posent sur la maladie à virus Ebola. À la présentation, je m'appelle Lorraine Kincha, reporter junior chez Watoto News.
1: Et moi-même, Prosper Wenger, reporter junior chez Watoto News. Dans cette chronique, nous allons tenter de comprendre c'est quoi Ebola.
0: Parce qu'à l'école, à la maison, dans le quartier et sur les réseaux sociaux, nous entendons beaucoup de choses sur Ebola.
1: Certaines informations sont vraies.
0: D'autres sont mal comprises
1: et certaines sont complètement fausses.
0: Ces fausses informations peuvent provoquer la peur, la confusion et parfois même le rejet de certaines personnes.
1: Alors, dans chaque numéro de votre chronique, nous allons choisir une question précise sur Ebola, effectuer des recherches et interroger pour vous des spécialistes de la santé.
0: Nous ne sommes pas médecins, il faut le souligner. Mais nous sommes des jeunes journalistes qui ont fait des recherches et posé des bonnes questions aux personnes qui connaissent les bonnes réponses.
1: Cette chronique est réalisée dans le cadre du projet Presse mobilisée contre Ebola au Sud-Kivu, mis en œuvre par l'UNPC Sud-Kivu avec l'appui financier de la coopération suisse. À toutes et à tous, nous souhaitons la bienvenue dans Ebola.

0: enfants et ados, parents et jeunes, pour ce premier numéro de notre chronique, nous nous sommes posé la question, Ebola, c'est quoi exactement?
1: Quand on prononce le mot Ebola, beaucoup de personnes pensent immédiatement à une maladie très dangereuse.
0: C'est vrai, mais pour bien se protéger d'une maladie, il faut d'abord la comprendre. Ebola, est-ce le nom d'un virus, d'une maladie ou même d'un lieu?
1: En réalité, Ebola est le nom donné à une famille de virus. Certains de ces virus peuvent provoquer chez l'être humain une maladie très grave appelée maladie à virus Ebola.
0: Donc, comme nous disons simplement Ebola, nous parlons de la maladie provoquée par un virus appartenant à la famille des Ebola virus.
1: Exactement. Le virus est tellement petit qu'on ne peut pas le voir à l'œil nu. Lorsqu'il entre dans le corps, il peut perturber son fonctionnement et rendre la personne très malade.
0: Très malade. Mais d'où vient le nom Ebola?
1: Ce nom vient de la rivière Ebola, située dans l'actuelle province du Nord Oumangui, dans le nord de la République démocratique du Congo. C'est dans cette région qu'une première épidémie a été reconnue et étudiée en 1976.
0: Ah bon? Ebola ne vient donc pas d'apparaître aujourd'hui. Cette maladie est connue depuis plusieurs années.
1: Nos recherches démontrent que la RDC est à sa 17e flambée d'Ebola.
0: Et cette flambée a été déclarée en mai 2026 et elle est causée par le virus Ebola Bundibugyo.
1: Pour obtenir une explication plus précise sur Ebola, une équipe de reporters juniors de Watoto News a rencontré un spécialiste de la santé.
0: Il s'agit bien du docteur Claude Baïziré, chargé de communication à la division provinciale de la santé du Sud Kivu.
2: C'est une maladie connue depuis longtemps. Parmi les 17 épidémies, nous avons des épidémies, des virus qui concernent la souche Bundibugyo. C'était en 2012, du côté de Isiro, Bunia. Et aujourd'hui encore, toujours de ce côté-là, il y a 17e épidémie avec toujours un Bundibugyo. Tandis que les 15 épidémies, c'était avec les virus de la souche qu'on appelle Zaïre. Quand on voit le taux de mortalité de Bundibugyo, il est inférieur au taux de mortalité de Zaïre, mais néanmoins, tous ces virus sont dangereux.
0: Merci docteur. Si nous avons bien compris, Ebola est donc une maladie provoquée par un virus. Ce n'est ni un mauvais sort, ni une punition.
1: Et ce n'est pas non plus une maladie inventée pour effrayer la population. C'est une maladie réelle qui peut être identifiée grâce à des examens réalisés par les services de santé.
0: Pourquoi dit-on qu'elle est grave?
1: Parce qu'elle peut évoluer rapidement, affaiblir fortement le corps.

0: et entraîner des sérieuses complications lorsque la personne malade n'est pas prise en charge à temps.
1: Mais grave ne veut pas dire que toutes les personnes malades vont forcément mourir.
0: Non, des personnes atteintes d'Ebola peuvent guérir. Une prise en charge rapide et de soins appropriés augmente les chances de survie.
1: Comment peut-on savoir qu'une personne est peut-être malade?
0: Les premiers signes apparaissent soudainement. Fièvre, grande fatigue, douleurs musculaires, maux de tête ou mal de gorge.
1: Plus tard, certaines personnes peuvent aussi avoir des vomissements, de la diarrhée, des douleurs au ventre et d'autres complications.
0: Mais il faut faire très attention. Ces signes peuvent également être provoqués par le paludisme, la fièvre typhoïde et d'autres maladies.
1: Donc, on ne peut pas regarder une personne qui a de la fièvre et annoncer directement « elle a Ebola ».
0: Absolument pas. Un reporter de Atoto News a posé la question au spécialiste de la santé, le docteur Claude Baizir. Sa réponse est très claire quant à cela.
2: Lorsque vous avez seulement le mal de tête, on ne dit pas que c'est Ebola. Lorsque vous avez la fièvre, on ne dit pas que c'est Ebola. Vous pouvez aller jusqu'à faire des saignements. Mais le conseil, allez d'abord à l'hôpital. Parce que personne, même un spécialiste, qui vous dira que non, ça c'est un cas d'Ebola. Non. Il n'y a que le résultat des examens de laboratoire qui peut déterminer que vous avez Ebola ou pas.
1: Merci docteur Claude Baiziré pour autant de précisions. L'on retient que seul un test de laboratoire peut confirmer qu'une personne est atteinte d'Ebola. Toute autre chose qui se dit, chers enfants, c'est de rumeurs à rejeter.
0: Il existe également une image qui revient souvent lorsqu'on parle d'Ebola, celle d'une personne qui saigne.
1: Est-ce que tous les malades d'Ebola saignent?
0: Non. Les saignements peuvent survenir dans certains cas, mais ils ne sont ni présents chez toutes les personnes, ni les premiers signes.
1: Il ne faut donc pas attendre de voir du sang avant de prendre au sérieux une personne qui présente des signes inquiétants. Et il ne faut jamais établir soi-même un diagnostic. Alors, que devons-nous retenir aujourd'hui?
0: Ebola est une maladie grave provoquée par un virus. Ses symptômes peuvent ressembler à ceux d'autres maladies et seul un test de laboratoire peut confirmer le diagnostic.
1: Une personne malade ne doit ni être accusée, ni être rejetée. Elle a besoin d'une prise en charge rapide et de soins adaptés.
0: Nous savons maintenant qu'est-ce qu'est l'Ebola. Mais une nouvelle question se pose. Comment ce virus se transmet-il d'une personne à une autre?
1: Ce sera le sujet de notre prochain numéro.
3: Face à l'Ebola, la bonne information est notre protection.
0: Ainsi se clôture votre chronique Ebola, les enfants en parlent.
1: Une nouvelle chronique pour comprendre la maladie à virus Ebola, barrer la route aux rumeurs quant à ceux et retenir les gestes qui peuvent protéger les enfants.
0: Aujourd'hui, notre sujet a porté sur Ebola, c'est quoi exactement? N'hésitez pas à poser vos questions sur le sujet au numéro WhatsApp de Reporter Junior, +243 98 26 20 38. +243 98 26 20 038.
1: Vous pouvez aussi visiter la page Facebook des journalistes du Sud Kivu, dénommée UNPC Sud Kivu Info, ou celle de Watoto News, ou encore le compte TikTok Watoto News pour liker, commenter et proposer des sujets d'autres chroniques sur Ebola.
0: Cette chronique est réalisée dans le cadre du projet Presse mobilisée contre Ebola au Sud Kivu, mise en œuvre par l'UNPC avec l'appui financier de la coopération suisse. Je m'appelle Lorraine Kinja, je suis reporter junior.
1: Et moi-même, Prosper Renguet, reporter junior.
0: Cette chronique a connu la supervision de Ernest Mouero sous la coordination de Darius Kitoka, président de l'UNPC Sud Kivu. À toutes et à tous, au revoir et à très bientôt pour votre prochain numéro sur Comment attrape-t-on Ebola.
4: Bye!

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Délité nous honore, mesdames et messieurs. Merci d'avoir choisi Radio Mayengelo pour vous informer. Voici d'abord les titres de ces radio-journal. Au sommaire, les dialogues annoncés par le président Félix Tshisekedi peut-il contribuer au retour de la paix dans l'Est de la RDC? Un chercheur en sciences politiques et administratives également en relations internationales estime que ces discussions devraient inclure toutes les parties directement concernées par les conflits, y compris l'AFCM-23. Son analyse est à découvrir dans cette édition. Également dans ce journal, Aziral, dans le haut plateau de Calais, et se faire soigner devient un véritable défi. Les structures sanitaires font face à une pénurie de médicaments et d'intrants, alors que la rougeole et la malnutrition continuent de toucher la population. La société civile appelle à une assistance humanitaire d'urgence. Et à l'occasion de la Semaine mondiale de l'allaitement maternel, célébrée du 1er au 7 août 2026, les mères sont appelées à privilégier l'allaitement exclusif durant les 6 premiers mois de vie de l'enfant. Un médecin rappelle les nombreux bienfaits de cette pratique pour la santé de la mère et du nourrisson, tout en appelant les familles et les autorités à mieux accompagner les femmes allaitantes. Les détails dans cette édition. La technique est assurée par Jean-Claude Ndague au microphone pour la présentation. Je suis Omar Moudekiriza. Mesdames et messieurs, vous suivez Radio Mayengelo, celle qui vous informe par instant. C'est tout pour les titres. Place à présent détail. Pour que...

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1: Direction Kavumu pour débuter cette édition du journal. De nouvelles altercations armées entre les troupes de l'AFSOM-23 et des combattants Wazalendo ont été rapportées mardi 4 août 2026 sur les collines surplombant les villages de Kamakombe dans le groupement des Bougors et en territoire des Kabaré. Alors qu'un calme précaire s'était installé, de nouveaux tirs mourus ont été entendus dans l'avant-midi dans ces entités situées aux alentours du parc national de Kahuzi-Biega. Les mêmes sources rapportent que ces nouveaux combats n'ont pas eu un impact sur le déroulement des activités car ils se sont arrêtés dans les zones situées très loin des habitations. Malgré la peur dans le chef des populations, toutes les activités ont tourné normalement. Il faut néanmoins noter que les personnes qui cultivent dans ces villages éloignés n'ont pas pu se rendre dans leurs champs suite à cette situation. Et dans le territoire des Kabaré toujours, disons que les conseils territoriaux de la jeunesse des territoires des Kabaré plaident pour une chaîne de solidarité en faveur des enfants de cette entité en prélude de la prochaine rentrée scolaire 2026-2027 prévue en date du 1er septembre prochain, n'est-ce pas Alain Kabika?
2: Dans une note parvenue à Radio Mandeléo, cette structure dit lancer ses plaidoyers après avoir constaté que plusieurs familles ont perdu leurs biens lors des affrontements signalés dans cette partie du site Kivu. À ceci s'ajoute la destruction de plusieurs infrastructures scolaires. Cette situation plonge plusieurs parents dans l'incapacité d'acheter les fournitures scolaires à leurs enfants et assurer leur prise en charge scolaire. Craignant pour un taux élevé d'abandon scolaire, les conseils territoriaux de la jeunesse des Kabaré demandent aux autorités, aux organisations et personnes de bonne volonté de distribuer des kits scolaires aux enfants pour leur permettre de retrouver les chemins de l'école. Cette structure plaide aussi en faveur des parents pour l'exonération de certains frais aux familles démunies. Écoutons à ce sujet le président du conseil territorial de la jeunesse des Kabaré, Blaise Mouroula Kalimbiro.
3: L'éducation est le socle de tout développement. La rentrée scolaire 2026-2027 est prévue en date du 1er septembre courant. Une rentrée qui s'annonce toute particulière au Kivu, à Kabaré spécialement, connaissant comment l'année passée s'est clôturée avec beaucoup d'embûches, beaucoup d'abandons suite au contexte qui est le nôtre. C'est dans cet élan que le conseil territorial de la jeunesse des Kabaré appelle à une mobilisation générale et plaide en faveur d'une chaîne de solidarité en prélude de la rentrée scolaire en vue. À ce titre, nous en appelons donc à la cessation des hostilités et aux autorités politico-administratives de pouvoir procéder à la distribution des kits scolaires, pourquoi pas à l'exonération partielle des frais pour les familles vulnérables, aux humanitaires de pouvoir mutualiser les ressources afin de couvrir un maximum des zones scolaires en difficulté et aux personnes de bonne volonté de partager modestement leur surplus de fournitures avec les familles en détresse, car la place de l'enfant c'est pas dans la rue, plutôt à l'école.
2: Pour préserver une bonne éducation en faveur des enfants, Kalimbiro plaide également pour la fin des hostilités, pour un retour de la paix dans la partie est de la RDC.
1: Et dans territoire à une autre, direction territoire de Walungu présentement, où les organisations humanitaires intervenant dans les groupements des Karungu Nyangezi sont appelées à accompagner les habitants de cette contrée afin de leur permettre de reprendre les activités agricoles à l'approche de la nouvelle saison culturelle. Cet appel est lancé par les coordonnateurs du comité humanitaire de base pour l'amélioration des vies à Nyangezi, Mashauri Magala Simon-Pierre Diololo, au cours d'une interview avec Radio Maindeleo. Détail, Hélène Boudjeriri.
4: Selon notre source, lors des déplacements de la population causée par l'insécurité, de nombreux cultivateurs ont abandonné leurs champs sans en assurer les suivis. À leur retour, ils ont constaté d'importantes pertes, une situation qui a accentué la famine dans la région. Certaines des cultures ont été détruites faute d'entretien et d'autres ravagées par les bétails. Face à cette situation, le comité humanitaire des bases pour l'amélioration des vies à Nyangezi demande aux dites organisations d'appuyer les agriculteurs, notamment par la fourniture des semences et engrais pour une relance effective des activités dès les débuts de la saison culturelle A qui démarre au mois de septembre prochain. Mashauri Magala en parle dans cet élément.
5: Les champêtres ont été ravagés par le bétail. Même les sols ne produisent plus favorablement comme ce fut auparavant. Nous demandons au programme alimentaire mondial PAM de nous renforcer encore ici chez nous dans les groupements des Karungu Nyangezi. Chaque fois, le PAM nous rappelle qu'il ne nous aidera pas éternellement. C'est ce qui doit nous intéresser. interpeller nous pour poursuivre avec nos activités agricoles. Nous demandons aux PAM de nous aider avec des houes et quelques semences.
4: Par ailleurs, il remercie le programme alimentaire mondial PAM pour l'assistance en vivres qu'il continue d'apporter à la population. Il plaide également pour que les ménages qui ne bénéficient jusque-là de ces aides soient aussi considérés lors des prochaines distributions.
1: Et comme annoncé au sommaire de ces radio-journales, les dialogues annoncés par le président Félix Tshisekedi devraient inclure toutes les composantes concernées, y compris l'AFCM 23. Organiser des discussions uniquement avec une frange de la classe politique congolaise ne permettrait pas de mettre fin à la crise sécuritaire dans l'est de la RDC. C'est ce que pense le professeur Nkere Ntanda, chercheur en sciences politiques et administratives, qui estime que ces discussions devraient réunir le parti directement impliqué dans le conflit. Au cours de cet entretien, ce professeur, qui est aussi chercheur en relations internationales, indique que la situation actuelle dépasse le cadre d'une simple rébellion. Il s'agit d'une occupation organisée par des acteurs en quête d'un changement politique, ajoute-t-il. Il invite enfin le président de la République, les acteurs politiques et toutes les parties concernées à privilégier un dialogue inclusif capable de contribuer au rétablissement de la paix et au renforcement de la cohésion nationale. Le professeur Nkere Ntanda en parle dans cet élément.
6: Ce n'est pas en organisant un dialogue avec des adversaires avec qui on n'a aucun problème qu'on va soudainement mettre fin à l'occupation de notre pays. Si un dialogue devrait y avoir, c'est un dialogue qui devrait inclure l'AFC et le M23. On ne parle pas avec des gens, on ne négocie pas avec des gens avec qui on n'a aucun problème. Si la négociation, on négocie avec les ennemis. C'est pourquoi, s'il y a dialogue, c'est avec ces groupes-là qu'on doit dialoguer.
1: Vous venez là donc de suivre le professeur Nkere Ntanda, chercheur en sciences politiques et administratives, mais également en relations internationales au micro de Radio Maïndéléo. Mesdames et messieurs, en cours de diffusion, c'est l'édition du journal sur Radio Maïndéléo émettant en direct de la ville de Bukavu.
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1: Changeons de chapitre à présent, certaines entités chargées d'offrir des services publics dans la province du Sud-Kivu, principalement dans les zones sous contrôle de l'AFCM 23, continuent de rejeter les francs congolais usés ou déchirés au moment des divers paiements des tiers. Ce constat est fait malgré la mesure du gouverneur du Sud-Kivu sous l'AFCM 23, Patrick Busubangui, interdisant le rejet des 10 billets. Selon plusieurs assujettis aux taxes de la Direction provinciale de mobilisation et d'encadrement des recettes des PMR ou abonnés à certains services comme la régie des eaux ou la SNEL, tout billet usé ou déchiré est rejeté, obligeant son détenteur à le remplacer pour valider le paiement. Cette posture contredit la mesure du gouverneur qui autorise l'usage des billets déchirés, fait savoir Sami Takimbula du bureau de coordination de la société civile, qui s'indigne et appelle l'autorité provinciale à instruire ses services. Sami Takimbula.
7: En différents guichets, on est en train de voir que si vous voulez vous approvisionner à l'énergie cash power et consort, si vous voulez payer vos factures, on vous refuse quelques billets usés. Alors que pas des banques. La régie des eaux, c'est pareil. Il faut aller vers les taxateurs, les DPMR, et aussi refusent l'argent. On se pose la question, qui est maintenant censé protéger la décision et d'exécuter la décision de l'autorité provinciale? Nous, la population, nous sommes victimes, innocemment de nous, et qu'ils ouvrent les banques pour nous, qu'ils nous amènent des billets, des nouveaux billets, pour qu'on puisse plus faire circuler les anciens billets. Nous n'avons pas de banques, il n'y a pas de circulation de nouveaux billets, et pourquoi on peut refuser encore les anciens billets? Les biais usés.
1: Pour rappel, dans l'émission Pays et Développement du dimanche 2 août dernier, il a été annoncé une série de mesures prises par le gouverneur du Sud-Kivu sous l'AFCM 23, entre autres celle interdisant les rejets des francs congolais usés ou déchirés. Et dans un autre registre, les acteurs de la société civile dans le groupement des Iralo et ses environs dans les hauts plateaux du territoire des Kalehi continuent d'alerter sur les difficultés rencontrées par les populations locales en ce qui concerne l'accès aux soins de santé. Ces difficultés se traduisent par la rupture d'intrants dans le centre de santé et autres structures et l'absence de médicaments dans les officines pharmaceutiques dans cette partie de la province du Sud-Kivu. D'après Ezekiel Bahati Christian, de la coordination du mouvement des sociétés civiles du Congo à Ziralo, cette situation s'observe alors que ces groupements et entités voisines font face à plusieurs maladies telles que la rougeole et le kwashiorkor. Il estime que la calmie qui règne dans la zone depuis un moment développement et la reprise de la circulation sur l'axe Minova-Zéralo devraient être des occasions à saisir pour apporter une assistance d'urgence à ces populations meurtries. Ezekiel Bahati Christian en parle.
8: Aujourd'hui, nos structures de santé ne fonctionnent plus qu'à bout de souffle. La question que nous devons tous nous poser, est-ce que la population de Zéralo a encore accès à des soins de santé de qualité? La réponse c'est non, catégoriquement. Regardons les faits et en France, rupture des médicaments, les pharmacies et centres de santé sont vides et les peu de médicaments disponibles dans les officines privées s'achètent à des prix exorbitants, totalement inaccessibles pour nos ménages déjà asphyxiés par la pauvreté. Nous vous demandons de ne pas détourner les regards. Zéralo a urgemment besoin de vous. Intervenez sans délai pour apporter une aide médicale d'urgence, ravitailler nos structures en médicaments essentiels et sauver nos enfants frappés par la malnutrition et les épidémies.
1: C'était là Ezekiel Bahati Christian de la coordination de mouvement des sociétés civiles du Congo à Zéralo, au micro de Radio Maïndéléo. Et parlons santé toujours dans ces radios journales. Disons qu'initialement prévu, l'aventure j'y est, puis reporté au mardi 4 août 2026, le début de la campagne de vaccination contre la poliomyélite, la rougeole et la rubéole, finalement fixée au 10 août prochain dans les 34 zones de santé que compte la province du Sud-Kivu. Cette annonce a été faite mardi 4 août 2026 par le chargé des communications de la division provinciale de la santé, le docteur Claude Baïziré, au cours d'un entretien accordé à Radio Maïndéléo. Selon lui, ce nouveau report concerne les provinces du pôle 3 sur le territoire national. Il vise à permettre un lancement simultané dans les 11 provinces du pôle 3, considérant que certaines provinces n'étaient pas encore prêtes pour démarrer les activités. Le docteur Claude Baïziré précise que certaines zones de santé du Sud-Kivu étaient déjà préparées pour les lancements, tandis que d'autres attendaient encore l'arrivée des vaccins. Le programme élargi de vaccination a donc privilégié une harmonisation du calendrier afin que toutes les provinces puissent mener cette campagne au même moment, précise le docteur Claude Baïziré.
9: Le programme a été modifié. Toutes les provinces devront vacciner dans le pôle 3, c'est-à-dire il y a 11 provinces. Comme il y en a des provinces qui ne sont pas encore prêtes, comme le Nord Kivu, alors le programme PFA demande ce que tout le monde attend, qu'on puisse vacciner au même moment. C'est ainsi que nous reportons au 10, mais toutes les provinces reportent le lancement pour les 10. Mais nous aussi, on avait des zones qui devraient déjà lancer, et il y a d'autres dont le vaccin n'était pas encore arrivé. On doit attendre. Toutes les zones doivent vacciner au même moment, doivent lancer au même moment. C'est ainsi que nous aussi, on s'est obligé dans les 10 comme lancement. La campagne va maintenant du 11 jusqu'au 15.
1: Prévue du 10 au 15 août 2026, cette campagne cible tous les enfants âgés de 0 à 14 ans. Les parents et tuteurs sont invités à accompagner leurs enfants dans les centres de vaccination et les structures sanitaires afin qu'ils puissent recevoir les doses prévues, indique la même source. Et avant la deuxième partie de cette édition du journal, disons que les femmes sont appelées à allaiter les nourrissons durant les 6 premiers mois de leur vie sans leur administrer de l'eau, de la bouillie ou tout autre aliment pour une croissance saine et un développement harmonieux. Cette pratique favorise un apport optimal en nutriments essentiels, renforce le système immunitaire des nourrissons et les protège contre plusieurs maladies infantiles. C'est ce qu'indique le docteur Audace Tchako, médecin généraliste en province du Sud-Kivu, à l'occasion de la Semaine mondiale de l'allaitement maternel célébrée du 1er au 7 août 2026. Ça détaille Myriam Mofano.
10: Selon lui, le lait maternel est indispensable aussi bien pour les bébés que pour la mère. Chez les nourrissons, il contribue au bon fonctionnement du cerveau, renforce les défenses immunitaires, facilite la digestion et réduit les risques d'infection, de malnutrition ainsi que de maladies respiratoires et diarrhéiques. Pour la mère, l'allaitement favorise la récupération après l'accouchement, diminue les risques d'hémorragie postpartum, participe à l'espacement naturel des naissances durant le premier mois et réduit les risques de certains cancers, notamment ceux du sang et des ovaires. S'agissant de femmes qui n'allaitent pas leurs enfants, les docteurs Audace Tchako estiment que cette situation peut être liée à un manque d'information, aux contraintes professionnelles, aux difficultés de santé, aux croyances ou pratiques culturelles, ainsi qu'à l'insuffisance d'un accompagnement familial ou médical. Cette situation peut entraîner des conséquences telles qu'une augmentation des risques de maladies chez les nourrissons, une vulnérabilité à la malnutrition et des dépenses supplémentaires pour l'alimentation artificielle. Il recommande ainsi aux femmes des privilèges privilégier l'allaitement maternel exclusif durant les 6 premiers mois pour le bon développement de l'enfant. Il invite également les familles, les professionnels de santé et les autorités à soutenir les mères afin de leur permettre d'allaiter dans de bonnes conditions et d'améliorer la santé de la mère et de l'enfant.
11: Il faut allaiter. Les recommandations ne sont pas seulement à la femme, à l'hôpital. Les hôpitaux, les maternités doivent mettre toutes les conditions possibles pour permettre à une femme, dès qu'elle accouche, l'enfant sort, on met directement l'enfant au sein de sa mère. Que la femme ait couché par voie basse ou par césarienne. La femme elle-même doit savoir que mettre l'enfant au sein le plus tôt possible, ça la protège elle, ça protège aussi l'enfant. Éduquer aussi la communauté. Le fait d'accoucher à domicile ne doit pas être un élément d'exclusion pour retarder l'allaitement de l'enfant. Donc la communauté doit être éduquée sur les avantages de mettre l'enfant le plus tôt possible au lait maternel. Aussi des recommandations pour les décideurs politiques. L'État doit mettre toutes les conditions nécessaires pour que la femme, peu importe où elle est, soit capable d'allaiter.
10: Signalons que la Semaine mondiale de l'allaitement maternel est célébrée cette année sous les thèmes « Prioriser l'allaitement, créer des systèmes de soutien durable », une thématique qui met à lumière l'urgence de la mise en place des politiques et de mécanismes d'accompagnement afin de rendre l'allaitement plus accessible et de garantir un soutien continu aux mères partout dans le monde.
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0: Voir la Coupe du Monde 2026 continue de produire ses effets. Auteur d'un parcours historique pour leur retour dans la compétition après 52 ans d'absence, les Congolais pourraient prochainement enregistrer l'arrivée de plusieurs nouveaux internationaux. Invité sur la RTNC2, le team manager Dodo Landou a révélé que 8 joueurs ont exprimé leur volonté de représenter la République démocratique du Congo. Sans dévoiler leurs identités, il a indiqué que ces différents dossiers évoluent favorablement. Le sélectionneur manager Sébastien Desabre devrait d'ailleurs publier une liste actuelle au cours du mois d'août dans le cadre du lancement des éliminatoires de la CAN 2027. La RDC affrontera la Guinée équatoriale au mois de septembre prochain. En revanche, Dodo Landou a précisé que les situations administratives de Willy Kambouala de Villarreal et Warren Bondo de Milan C ne sont pas encore régularisées. Les deux joueurs devront patienter avant de pouvoir être officiellement intégrés à la sélection congolaise.
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0: La présence des barrières payantes sur les tronçons Uvira-Luvungi sur la route nationale numéro 5 Bukavu-Uvira, la célébration de la journée mondiale de la femme africaine et l'arrivée imminente de 8 nouveaux joueurs au sein de l'équipe nationale des Léopards seniors de la RDC font partie des sujets commentés par la presse mardi 4 août 2026. Alain Kabika pour la revue de presse.

Les usagers de la route nationale numéro 5 sur les tronçons reliant Uvira Luvungi dans la province du Sud Kivu seraient confrontés à une multitude de barrières où des paiements allant de 1000 à 5000 francs congolais leur sont exigés. Un article à lire sur le site estnews.info. Selon des dénonciations parvenues à ces médias, ces points de contrôle mis en place pour des raisons sécuritaires se seraient progressivement transformés en postes de perception des taxes au détriment de la libre circulation des personnes et de leurs biens. Dans une déclaration rendue publique et consultée par ST News, les mouvements citoyens Machuzi Araya affirme avoir recensé 13 barrières sur cet axe stratégique. Cette structure citoyenne soutient que les montants réclamés varient d'un poste à un autre, voire selon les personnes chargées de la perception, une situation qui pénalise les voyageurs ainsi que les opérateurs économiques de la plaine de la Rusizi. Les mouvements citoyens Machuzi Araya soulignent par ailleurs que ces barrières seraient tenues par certaines factions de Wazalendo et par certains éléments des FARDC, estimant que cette situation constitue une atteinte à l'état des droits et remet en cause les efforts de restauration de l'autorité de l'état dans cette partie de la province du Sud Kivu. Dans un autre sujet, actualité.cd titre, le Centre de mobilité humaine célèbre la journée internationale de la femme africaine à Katana dans les territoires des Kabar et au Sud Kivu. Réunis autour du thème « Promouvoir l'autonomisation économique des femmes rurales à travers l'entrepreneuriat des femmes entrepreneurs, agricultrices, commerçantes, professionnelles des services de santé et responsables et communautaires », cette journée célébrée le 31 juillet de chaque année a constitué un espace d'échange, de formation et de réflexion sur les rôles de l'autonomisation économique dans les renforcements de la résilience des ménages et le développement des communautés rurales. Pour Josué Mungwakonkwarui Kubura, directeur général du Centre des mobilités humaines, c'est une journée consacrée à la reconnaissance de la contribution exceptionnelle des femmes africaines à l'histoire du continent, au développement de nos sociétés, ainsi qu'à la cohésion des communautés africaines. À cette occasion, ajoutent ces médias, le Centre des mobilités humaines a rendu un hommage sincère à toutes les femmes africaines et adresser une pensée pieuse à toutes les femmes de la RDC en général et en particulier celles de l'Est dont le courage, la détermination et l'engagement continuent d'inspirer l'espérance malgré les nombreuses épreuves auxquelles elles sont affrontées. Pour la promotion de la femme africaine, cette structure a mis en place un réseau d'entrepreneuriat des femmes des Kabarés, une initiative qui accompagne les femmes rurales à travers le renforcement de leurs capacités, la promotion des mutuelles de santé Mousseau, l'éducation financière et le développement des activités génératrices de revenus afin de contribuer durablement au renforcement de leur autonomie économique. En marge de cette journée, Josué Mungwakonkwarui Kubura a rappelé que l'autonomisation économique des femmes constitue un levier essentiel pour le développement durable des communautés. Bouclons cette revue de presse par le site 7sur7.cd qui annonce que les Congolais pourraient prochainement enregistrer l'arrivée de plusieurs nouveaux internationaux. Invité sur la RTNC 2, le team manager de l'équipe nationale Dodou Landou a révélé que 8 joueurs ont exprimé leur volonté de représenter la République démocratique du Congo. Sans dévoiler leurs identités, il a indiqué que ces différents dossiers évoluent favorablement. Le sélectionneur manager Sébastien Desabres devrait d'ailleurs publier une liste actualisée au cours du mois d'août dans le cadre du lancement des éliminatoires de la

rappelle ses médias, les Léopards ont marqué les esprits en signant la première victoire de leur histoire dans cette compétition face à l'Ouzbékistan. Une performance qui leur a permis d'accélérer pour la première fois également au deuxième tour avant de voir leur aventure s'achever en 16e de finale face à l'Angleterre. Cette dynamique semble aujourd'hui renforcer l'attractivité de la sélection nationale qui suscite l'intérêt de plusieurs joueurs éligibles. Ces éventuelles arrivées offriraient de nouvelles options au staff technique en vue des prochaines échéances, conclut

Et c'est par cette note, mesdames, messieurs, que nous mettons fin à cette édition du journal sur Radio Mahindeleo. Sa mise en onde était celle de Jean-Claude Ndagué au microphone pour la présentation. C'était bien moi, Omar Moudé-Kereza. Au

0: Dans la cité de Kamanyola, pour commencer, les femmes allaitantes affectées par les crises économiques et humanitaires éprouvent des difficultés pour allaiter et assurer la survie de leurs nourrissons. Et cela par manque de nourriture et de biens de première nécessité. Ces femmes plaident pour une assistance humanitaire auprès des organisations humanitaires. Wendo Zoé depuis la cité de Kamanyola.
1: En marge de la célébration de la Semaine mondiale de l'allaitement maternel, du 1er au 6 août, les femmes allaitantes affectées par la crise économique et humanitaire dans la cité de Kamanyola traversent les difficultés pour répondre aux besoins de leurs familles et de leurs nourrissons. Contactée par le journal humanitaire à Bariza Mahali, Madame Bouyongo Berthe plaide pour une assistance humanitaire appropriée. Une femme allaitante, quand elle a bien mangé, elle aura facilement le lait pour les nourrissons. Mais quand elle ne mange pas bien, soit du matin au soir, surtout en cette période, trouver du sommeil et même des amarantes, c'est difficile à Kamanyola. Pour les femmes allaitantes, c'est grave. Pour les ONG humanitaires qui assistent les gens, pouvons leur demander de tenir compte aux femmes allaitantes et enceintes pour qu'elles accèdent à ces aliments. Toutefois, une demande adressée aux organisations humanitaires qui interviennent dans la zone en faveur des déplacés et personnes affectées par les conflits d'intégrer cette doléance dans leur paquet. De Kamanyola, Wendo Joe pour les bulletins humanitaires à Bariza Mahali.
0: Et les crises humanitaires économiques provoquées par les conflits armés ne devraient pas conduire au non-respect de l'allaitement maternel. Malgré le contexte actuel, le professionnel de santé recommande aux femmes de maintenir l'allaitement maternel exclusif. Divine Boussime.
2: Le professionnel de santé recommande l'allaitement maternel exclusif pendant les 6 mois et sa poursuite jusqu'à 2 ans. Selon des zones Kanyamanda, médecin généraliste explique que le lait maternel contient tout ce dont les bébés a besoin, des protéines, du sucre, de l'eau et surtout des anticorps.
3: L'allaitement maternel représente la première source de nutriments, donc de matières premières pour la santé du nouveau-né. Et donc, c'est cela la toute première importance. C'est de l'allaitement que l'enfant, le nouveau-né, le bébé tire ses premiers nutriments pour sa santé, pour son immunité. Le lait maternel naturel reste l'aliment de base pour la nutrition des nouveau-nés.
2: Pour Georgette Mutambo, une infirmière souligne que le lait maternel est un aliment entier pour le bébé et c'est celui qu'il tolère le mieux.
4: L'allaitement maternel est très important parce que ça favorise une bonne croissance et le développement de l'enfant et ça protège l'enfant contre des maladies comme les infections gastro-intestinales et digestives et autres maladies.
2: Les professionnels de santé mettent en garde contre les recours systématiques au lait artificiel. Celle qui remplace carrément le lait maternel sans raison médicale valable, sans consulter un pédiatre, met en danger la santé de leur enfant. Le systémique digestif du nouveau-né n'est pas assez mature pour certains produits, précisent les spécialistes. Le lait artificiel n'est recommandé que dans les cas précis, notamment infection contre les VIH, malnutrition sévère de la mère ou insuffisance de production de lait. À l'ouverture de cette semaine mondiale, le message au maire du site Kivu est clair, protéger la vie donnée. L'allaitement, ce n'est pas un fait cosmétique ou décoratif, c'est un acte de bravoure pour sauver la vie et protéger la vie de l'enfant, conclut le spécialiste. Divine Boussime pour le bulletin à Bariza Mahali.
0: Enfin, le respect de l'allaitement maternel exclusif pendant les 6 premiers mois protège la mère contre les cancers des seins et des ovaires et permet de créer une affection entre la mère et l'enfant. Prince Assoumani.
5: Cet appel est de Madame Mami Mukanire, l'une des sages-femmes du territoire de Kabare, dans une interview accordée à Bariza Mahali à l'occasion de la Semaine mondiale de l'allaitement maternel prévue du 1er au 7 août 2026. Madame Mami Mukanire relève plusieurs avantages de l'allaitement maternel exclusif à la femme allaitante et à son enfant. Selon elle, le respect de l'allaitement maternel exclusif protège la mère contre le cancer des seins et des ovaires et permet de créer une affection contre la mère et son enfant. Mami Mukanire en parle.
6: L'allaitement maternel aide à éviter certains cancers comme le cancer du sein et le cancer des ovaires chez la femme. Aide aussi à créer l'attachement entre la mère et son enfant. Aide à la femme aussi de faire la planification familiale pendant qu'elle allaite son enfant exclusivement. Le lait maternel que reçoit l'enfant, c'est le premier vaccin qu'il reçoit dès sa naissance. C'est la meilleure nourriture. Le lait de la mère aide à apporter tout ce qu'il faut pour le corps de l'enfant, afin que cet enfant puisse grandir en bonne santé. L'allaitement maternel aide à développer aussi le cerveau de l'enfant. C'est pourquoi je conseillerais à toutes les femmes d'allaiter leurs enfants dès la naissance jusqu'à 2 ans même au-delà. Et même si la femme tombe enceinte avant le temps, je conseillerais aux femmes de continuer à allaiter leurs enfants jusqu'à ce qu'ils accouchent, afin d'aider ces enfants à développer leur cerveau et avoir aussi des nutriments à travers le lait maternel.
5: Signalons que la Semaine mondiale de l'allaitement maternel est célébrée cette année sous le thème « L'allaitement maternel pour un départ durable dans la vie, soutenir et renforcer ce qui fonctionne ». Un thème qui met un accent sur l'évaluation des progrès de partage des bonnes pratiques et des soutiens globaux aux mères. Depuis Kavumu, en territoire de Kabare, Prince Assoumani pour les bulletins humanitaires Habari za Mahali.
0: Et c'est par cette information que nous bouclons ces bulletins humanitaires à Barizamali, produits au site Kivu. Merci à toute l'équipe de

0: région. Remassar a jeté à la présentation. Au revoir.
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La grande famille est bousée, elle est profonde, à la profonde alors douleur de vous annoncer les décès de son fils, papa, oncle et grand-père, Kassele Wasso Delfan, survenu le 1er août 2026 à 6h, des suites d'une courte période de maladie. Les programmes des obsèques sont fixés comme suit: mardi à 10h. Le 4 août 2026, veillée mortuaire au domicile familial à Panzi, Cassillé. Mercredi 5 août 2026, levée du corps de la morgue de la clinique universitaire à 10h. Et à 10h30, au culte d'adieu à l'esplanade, de la morgue, à la clinique 12h10, exposition du corps et recueillement 12h30, départ pour le cimetière de la Rosizi 14h, retour et bande et consolation domicile familial à Panzi Cassillé. Pour la famille, c'est Thierry Kitenge, petit frère du défunt, qui signe le présent communiqué. 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La famille fidèle Lufungulo, Baba Faraja et Bienda Lufungulo, Baba Santik, à la profonde douleur de vous annoncer la mort de leur père Fungulo Mirindi, survenu aux cliniques universitaires de Bukavu, que ces tristes nouvelles parviennent à leurs frères et sœurs, témoins de Jéhovah, aux membres de la famille Lufungulo partout ils se trouvent, à la famille Nyamulinda Katana Kajuju et à toute personne ayant connu le défunt. Programme des obsèques mercredi 5 août 2026, 8h, levée du corps à la
notamment de la clinique IOB, 9h de part, pour l'Odaa, Kanyalanga, 11h, Kilt, 12h30, enterrement, 11h, banc des consolations, jeudi 6 août 2026, 8h, Kouri Zisha, pour la famille, fidèle, le Fongulo, signe le présent, communiqué. 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L'inspecteur Bokassa Loucheke Léon annonce aux frères, amis et connaissants, spécialement aux collègues et agents de l'IPP, de la Direction Provinciale de l'Éducation, de membres de la coordination des écoles conventionnées, non conventionnées et privées agréées, et de ses sœurs aînées, moi Loucheke Nabintou Marie-Jeanne, enseignante à l'EP Nyalukemba, déchets survenus vendredi 31 juillet 2026 au soir, et des situés à Mungubetio, en bas du sanctuaire marial, entrée ISP. Les programmes des obsèques se présentent comme suit, mercredi 5 août 2026 à 7h, levée du corps à la morgue de la clinique universitaire des Bukavu, UCB, 9h, messe à la paroisse Saint-Pierre Claver d'Engouba, après la messe, enterrement au cimetière de la Rosizi, partage d'un verre d'eau après enterrement à la salle Bakanja de la paroisse d'Engouba. C'est l'inspecteur Bokassa, frère de la défunte, qui signe le présent communiqué. 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La famille Chihebei Magene André a la profonde douleur d'annoncer aux frères, amis et connaissances la mort de leur chère mère et grand-mère, arrière-grand-mère Marceline Mutula Mwalu Kenyerwa. Elle est survenue le 1er août 2026 à la clinique universitaire de Bukavu, IOB, suite à une longue période de maladie. Elle est décédée à son domicile, se trouvant à Bagira, quartier C, sentier AK numéro 28. L'enterrement aura lieu le jeudi 6 août 2026 au cimetière des Mwisigiko à 13h. Les communiqué s'adresse particulièrement aux familles Lubiri, Luke Nyerwa, Kasisi, Cherungwe, Chi, Zihira, tous à Bougobe Kabare, à la famille Bwakara, à Karambi Kabare, également à la famille Bukama et Komangweshe, Musika, famille Bulume, Moussole, Kakenyerwa, à la famille également Fundiko, tous se trouvant à Karolisa Kabare, mais également la famille Kalunga Chimpunda, famille Mushegera, Apajeko Ibanda, famille Katembera, Godefroy au quartier industriel, famille Baziyaza Izuba, à Luronda Kabare, à la grande famille Lubago à Bukavu, à la famille Kasirahinga à Bagira, à la grande famille Kerushi Lushombo au Seto à Chikira Bagira, à ses enfants partout où ils se trouvent, en citant Mouindo, Jihebei Prosper se trouvant à Bunia,
Jerusa Chiebei Pascal Eli Mugaruka Chiebei, tous aux États-Unis d'Amérique, fête à Baguera le 4 août 2026 pour la famille chez Chiebei Mugisha Augustin, l'un des fils de la défense qui signe le présent communiqué. La famille Bissimoua Ruizibuka Jérôme, à la profonde douleur de vous annoncer les décès de leur mère et grand-mère, et tante Nabintou Loucheke Marie-Jeanne, décès survenu vendredi 31 août 2026 à Bukavu, que cette triste nouvelle parvienne à toute la famille se trouvant à Bukavu et partout ailleurs, à tous les enseignants de l'école primaire Nyalukemba ainsi qu'à la coordination des écoles confessionnelles catholiques de Bukavu. Les programmes du dé et des obsèques se présentent de la manière suivante. Mercredi 5 août 2026, 7h, levée du corps à la mort de la clinique universitaire de Bukavu, 8h. Messe de requiem à la paroisse Saint-Pierre Claver d'Engouba à 10h. Enterrement du corps au cimetière de la Rosizie, 12h30. Partage d'un verre d'eau après enterrement à la salle Bakanja. Les décédents sont revenus Zekov côté ISP Bukavu, direction de la route pavée allant vers la paroisse Mater Dei. Arrivé à la science sanctuaire Marial, il y a une route descendant qui aboutit à une route en cours de construction où une fois arrivé à ce sanctuaire, vous appelez pour que l'on vienne vous prendre via les numéros plus de 143 97 13 15 404. Les communiqués signés par la famille et c'est Bissimoua Bertin qui signe le présent communiqué. 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

Zo mbalimbali, nous habitants de l'avenue Chihamba, nous habitants de l'avenue Chihamba 1er, située entre la route qui mène vers la frontière Ruzizi 2 et la rivière Ruzizi.

Tant qu'elle ne soit pas trompée ou induite en erreur par ces frappeurs, car ils ne sont pas à leur première expérience. Et égard à ce qui précède, nous habitants de l'avenue Chiamba 1er déclarons que nous ne quitterons pas nos parcelles et nos maisons, quel que soit le membre et les menaces et intimidations utilisées comme armes et spoliateurs. Mais par contre, nous sollicitons notre protection et sécurisation par nos autorités actuelles sous la 123 à tous les niveaux. Nos remerciements. Fait à Bukavu le 1er août 2026 et pour les habitants de l'avenue, plusieurs personnes ont signé ce présent communiqué. 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Dans le cadre du renforcement de son personnel enseignant pour l'année scolaire 2026-2027, le complexe scolaire Kikias École primaire privée agréée lance un appel des candidatures pour le recrutement des enseignants qualifiés, enseignants ou enseignantes de l'école primaire. Condition, être de nationalité congolaise, être porteur d'un diplôme d'État en pédagogie générale, avoir une expérience professionnelle de plus ou moins 5 ans, maîtriser la langue française à l'oral comme à l'écrit, avoir une bonne moralité, être discipliné, ponctuel, intègre et avoir l'essence des responsabilités, être capable de travailler en équipe et de respecter les règlements de l'établissement, avoir suivi une ou deux formations sur les nouvelles approches d'enseignement de la pédagogie par compétences. Éléments du dossier, lettre de demande d'emploi en manuscrit adressé au responsable du complexe scolaire Kikias, un curriculum vitae actualisé, une photocopie de diplôme d'État ou son équivalent, une photocopie de la carte d'identité, attestation de service rendu ou les bulletins de cotation
Dépôt des dossiers, les dossiers des candidatures sont à déposer au bureau.

L'école primaire du complexe scolaire Kikia, située à Guiamba, sur la route qui mène vers Ozizide, non loin du rond-point Essence Major Vangou, ou plus tard le vendredi 14 août 2026 à 13h. C'est les candidats présélectionnés seront contactés pour participer à un test d'embauche de 3 phases, selon dit, 17 août 2026 à 8h. Fait à Kikia 100, les 4 août 2026, c'est la direction de l'école qui signe le présent communiqué. L'Université anglicane de Bukavu et l'Institut supérieur de technique médicale anglicane INAB et USTEMA informent qu'elle organise les domaines des sciences de l'homme et de la société, filière de théologie protestante, filière de sciences de l'information et de la communication, sciences sociales, théologie évangélisée, domaine des sciences psychologiques et de l'éducation, sciences psychologiques, sciences de l'éducation, enseignement de l'informatique de gestion, enseignement des sciences agro-vétérinaires, sciences agronomiques et environnement, filière technique agronomique, sciences économiques de gestion, gestion des institutions de santé, filière de management, filière d'entrepreneuriat et développement durable, domaine des sciences et technologies, filière de génie civil, sciences juridiques, administratives et politiques, filière des sciences politiques et sciences politiques administratives. Pour l'Institut supérieur des techniques médicales, anglican de Bukavu, les filières suivantes sont organisées: sciences infirmières, sciences généraux, sages-femmes, gynéco-obstétrique, pédiatrie, biologie médicale, technique des laboratoires, sciences alimentaires, anesthésie et réanimation, technique pharmaceutique, santé communautaire, dentistérie, santé mentale. Choisir l'INAB et l'ISTEMA, c'est faire un bon choix pour l'INAB. C'est Paul Mouindo Matabaro, vice-recteur, qui signe le présent communiqué. L'item Dr. Marie-Jo Chiriri procède aux inscriptions des nouveaux élèves dans le filière ci-après. La section technique bucco-dentaire A2, la section accoucheuse A2, réforme la section infirmière A2, polyvalent, réforme la section assistant en pharmacie A2, réforme. Conditions pour être inscrit: avoir terminé avec succès la première et deuxième année des humanités, jadis appelée troisième ou quatrième des humanités, déposer un dossier complet reprenant les élèves nécessaires, les éléments alors nécessaires du dossier de la candidature, passer et réussir au concours d'admission qui sera organisé par les bureaux enseignement des sciences. Les bureaux enseignement des sciences, oui, de la santé de la DP Sud-Kivu, être de bonne moralité, avoir ici dans la classe des recrutements. Les inscriptions se prennent chaque jour, du lundi au samedi, de 8h à 16h. Pour plus d'informations, appelez les numéros 97 24 17 961 99 18 028 52 97 51 40 214. Hâtez-vous car les places sont limitées, ainsi fait à Chiriri. Les 10 juillet 2026, c'est la direction qui signe le présent communiqué. La direction du complexe scolaire Paradis des Enfants informe au public de Bukavu qu'il a déjà commencé les inscriptions de nouveaux élèves dans les classes suivantes: crèche maternelle, première, deuxième et troisième, primaire, de première jusqu'en sixième année. Nouvelle adresse dans la commune du Banda, quartier Ndendere, avenue Sayo, numéro 218, à côté de l'église Sainte-Montagne. L'école offre l'uniforme pour l'école maternelle gratuitement et les dons de fournitures scolaires pour la première, deuxième et troisième année primaire à 50%. Contact 97 95 85 360 97 42 11 432. Hâtez-vous car les places sont limitées pour le complexe scolaire Paradis des Enfants. Amani Muganga, Alphonse, directeur, signe le présent communiqué. 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

0: Merci d'avoir été avec nous dans RFI Soir. Dans un instant, c'est Afrique Soir sur RFI. Très bonne soirée à tous.
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0: Merci d'écouter RFI, il est 20h30 à Paris, 18h30 en temps universel. Et tout de suite, Afrique Soir, première édition avec vous, Sylvie Berruet. Bonsoir.
4: Bonsoir Arnaud, bonsoir à tous. À la une de cette édition, l'afflux de migrants la semaine dernière à Ceuta. Le Maroc affirme avoir alerté l'Espagne. Une possible arrivée massive de jeunes dans l'enclave, mais l'Espagne dément. La préfecture de Ceuta annonce ce mardi que 75 migrants sont morts en tentant de rejoindre l'enclave. Le président du Ghana en visite d'État en Jamaïque pour parler notamment de la question des réparations liées à l'esclavage atlantique. Comment l'intelligence artificielle amplifie-t-elle la cybercriminalité en Afrique? Plus de la moitié des incidents sont liés à l'IA, selon un rapport d'Interpol. Ce sera le dossier d'Afrique Soir. Un revers pour l'armée de Somalie. Les chebabs islamistes ont pris une ville stratégique du centre du pays. À suivre le football, la CAN féminine, on connaîtra ce soir le dénouement dans le groupe B. Et puis chez les messieurs, Hervé Renard, le français à la chemise blanche, fait son grand retour à la tête de la sélection ivoirienne. Et nous terminerons en musique avec l'afro-club de DJ Facemaker, une sélection, vous l'entendrez, 100% féminine ce soir. L'afflux massif de migrants à Ceuta la semaine dernière est peut-être les premiers signes d'une crispation diplomatique entre Rabat et Madrid. Plusieurs hauts responsables marocains se sont exprimés dans la presse sous couvert d'anonymat. Ils affirment que le Maroc avait mis en garde l'Espagne sur des risques que pouvait causer une récente décision de justice espagnole. Bonsoir Eva Massi.
5: Bonsoir.
4: De quelle décision s'agit-il?
5: Eh bien, c'est une décision récemment émise par la Cour suprême espagnole. Elle stipule que les migrants arrivant par la mer ne peuvent pas faire l'objet de refoulement, c'est-à-dire qu'ils ne peuvent pas être renvoyés immédiatement. Selon le Maroc, cette décision de la justice espagnole aurait provoqué un appel d'air. C'est en tout cas ce que laisse entendre un haut responsable marocain qui, sous couvert d'anonymat, affirmait ce lundi soir à l'AFP, on a expliqué que cette décision de la justice espagnole allait nous créer un problème et ça a créé un problème. Selon lui, Rabat avait prévenu Madrid autour du 22-23 juillet, mais Madrid justement dément. Nous n'avons reçu aucun avertissement, disait ce matin la porte-parole du gouvernement, Elma Saïz. Rien qui puisse annoncer l'ampleur de ces arrivées.
4: Et le Maroc, Eva, lui, a bien du mal à cacher son irritation.
5: Eh bien oui, en tout cas, l'agence de presse marocaine a relayé les déclarations de plusieurs sources gouvernementales marocaines. L'un d'entre eux affirme que les juges espagnols ne peuvent pas démanteler le dispositif de lutte contre l'immigration clandestine et ensuite demander au Maroc d'en assumer les conséquences. Même son de cloche pour cette autre source qui dit « Nous ne sommes ni le gendarme ni le concierge de l'Europe, nous sommes un partenaire souverain, pas un sous-traitant. »
4: Eh bien, Massi, puis j'ajoute ce tout dernier bilan donné ce mardi par la préfecture de l'enclave espagnole. 75 migrants marocains sont morts en tentant de rejoindre Ceuta la semaine dernière. Un précédent bilan officiel côté espagnol cette fois faisait état de 72 migrants ayant péri. Selon l'Association marocaine des droits humains, le bilan atteint près de 130 victimes avec des dizaines de disparus, tandis que l'Observatoire du Nord des droits humains estime qu'il pourrait avoisiner les 100 morts. On l'a compris, difficile donc de pouvoir vérifier ces chiffres. Pendant ce temps, à Bruxelles, on le sait, cette crise a provoqué des tensions diplomatiques en Europe. Et bien à Bruxelles, les ministres de l'Intérieur de l'UE se sont réunis, ils ont appelé aujourd'hui à des mesures plus fermes contre les réseaux de passeurs, à des procédures de retour plus efficaces et enfin à une coopération plus étroite avec les pays hors de l'Union européenne. Dans le reste de l'actualité, le Mali, où le militant anticorruption Clément Dembélé reste en prison. La Cour suprême a rejeté le pourvoi en cassation introduit par les avocats de l'universitaire, incarcéré depuis près de 3 ans, malgré le classement sans suite de l'affaire. Clément Dembélé est accusé d'avoir menacé de mort le chef de la junte, le général Assimi Goïta. Correspondance, Serge Daniel.
6: Clément Dembélé ne s'est pas lui-même présenté ce mardi devant la Cour suprême. Ses avocats le représentaient. C'est par silence qu'ils ont accueilli le rejet du pourvoi en cassation introduit. Concrètement, l'universitaire et militant anti-corruption reste en prison. C'est une décision très habile pour le maintenir en détention, commente un juriste. Soupçonné d'avoir menacé de mort le chef de la junte malienne, le général Assimi Goïta, il est arrêté en novembre 2023. Un courageux juge d'instruction étudie le dossier et le classe sans suite avant d'ordonner la libération de l'accusé. Clément Dembélé prépare son baluchon pour sortir de prison, mais le procureur du pôle judiciaire anti-cybercriminalité interjecte appel. Une bataille judiciaire s'engage, elle n'est pas terminée. Le dossier va retourner à nouveau au pôle de lutte contre la cybercriminalité. Clément Dembélé sera à nouveau entendu après plus de 2 ans et demi de détention préventive. Serge Daniel, RFI.
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4: Et revenons à présent sur ce communiqué au vitriol du collectif des Forces Vives de Guinée, publié hier. Ce collectif qui regroupe l'opposition et la société civile fustige le régime de Mamadi Doumbouya. Il dénonce, je cite, des violations des droits humains, rejette les institutions et appelle, je cite encore, les patriotes guinéens à mettre fin à la dictature. Un communiqué publié alors que le président Mamadi Doumbouya est en vacances en Grèce, en famille. Et c'est le chef d'état-major qui a pris la parole pour affirmer sa fidélité au président guinéen, Sofiane Amazian.
7: Les forces vives de Guinée, qui avaient appelé à boycotter les élections, accusent le pouvoir de gouverner, je cite, par la terreur, la répression, la violence et la corruption. Ibrahima Diallo est membre des forces vives.
8: Nous avons estimé que ces élections se sont tenues dans un contexte marqué par la répression systématique, notamment à travers la suppression des partis politiques et organisations de la société civile importants, également les assassinats ciblés des militants et sympathisants, des civils et militaires.
7: Les autorités guinéennes se sont donc empressées de communiquer lors d'une allocution à la télévision nationale. Le chef d'état-major Ibrahima Souri Bangoura a réaffirmé la loyauté et la fidélité sans faille des forces armées en faveur du président en place.
9: Les forces de défense et de sécurité réaffirment leur engagement permanent en faveur de la poursuite du processus de mise en place des institutions de la République. Les forces de défense et de sécurité réaffirment avec fierté leur détermination en faveur des actions de refondation de notre État.
7: Une allusion au communiqué des forces vives de Guinée a été faite durant l'allocution. Le chef d'état-major Ibrahima Souri Bangoura appelant la population, je cite, à ne pas céder à la désinformation et à demeurer sereine dans leurs activités quotidiennes.
4: Vous écoutez RFI, c'est Afrique Soir, 13h37 à Kingston en Jamaïque, où se trouve le président ghanéen John Dramani Mahama, qui est en visite d'État. Accra et Kingston qui coopèrent étroitement sur la question des réparations liées à l'esclavage transatlantique, une cause que le Ghana a portée devant l'ONU, c'était en mars, et que la Jamaïque veut faire avancer auprès du roi Charles III. Écoutons le président du Ghana.
7: Je crois que cela est lié à ce que la Jamaïque essaie de faire avec la requête qui sera présentée au monarque britannique. Et je tiens à exprimer le soutien du Ghana envers cette démarche. Plusieurs chemins peuvent mener au même objectif. Et l'un des chemins empruntés par la Jamaïque mène au même résultat que celui que nous souhaitons tous. Je pense que notre niveau de coopération a progressé. Lors du dernier sommet de l'Union africaine, la Caraïbe a été acceptée et reconnue comme une région du continent africain. Cela a permis à la communauté caribéenne de siéger aux réunions de l'UA et de participer aux discussions concernant l'Afrique et la Caraïbe. Ça a été un grand pas en avant.
4: Voilà donc John Dramani Mahama, le président du Ghana. En bref, en Libye, 4 morts et 10 de blessés dans de violents combats survenus la nuit dernière dans l'ouest. Des combats entre les groupes armés qui sont fréquents dans la région de Zawiya. C'est là que se trouve une vaste raffinerie de pétrole. C'est un revers pour l'armée de Somalie. Les insurgés islamistes Shebab annoncent qu'ils se sont emparés dimanche d'une localité stratégique du centre du pays après d'intenses combats contre les militaires. Le gouvernement de Mogadiscio fait face au Shebab depuis 2007, ce mouvement islamiste contrôle de larges portions du territoire. Ouda Ibrahim.
10: Dans un bref communiqué, les Shabab ont revendiqué la prise de la zone stratégique de Tidane après d'intenses combats qui ont duré 24 heures et qui ont fait des victimes dans le deux camps. Tidane est situé sur un important axe routier reliant plusieurs localités de la région d'Iran aux régions de l'Est du Nord. Son contrôle par le Shabab pourrait leur faciliter les déplacements dans cette zone où ils contrôlent déjà plusieurs localités. Ce revers pour le gouvernement intervient alors que l'OSOM, la force de l'Union africaine qui épaule l'armée somalienne face au Shabab, se prépare à quitter le pays. Son avenir est menacé par l'arrêt annoncé à la fin de cette année de l'aide logistique de l'ONU, indispensable à son fonctionnement. L'armée et le gouvernement somalien n'ont pas réagi dans l'immédiat sur l'attaque de dimanche et la prise de Tidane. Samedi, le président Hassan Sheikh Mahmoud assurait pourtant devant le Parlement que les Shabab vivaient actuellement la période la plus difficile de leur existence. Leur influence décline, a-t-il déclaré.
4: Ouda Ibrahim. L'IA est désormais à l'origine de plus de la moitié des cybercrimes recensés en Afrique, selon Interpol. Les crimes sont de plus en plus difficiles à détecter pour les victimes et les plateformes. Les pertes financières ont bondi. La cybercriminalité devient une industrie mondialisée qui affecte même la sécurité publique des États. C'est le dossier d'Afrique Soir avec Lisa Fabian.
11: Le coût de la cybercriminalité s'élevait à près de 500 millions de dollars en 2025 contre 192 millions en 2024. Le nombre de victimes recensées est également passé de 35 000 en 2024 à 87 000 l'année suivante. Interpol note la multiplication des deepfakes, ces images ou vidéos mettant en scène les victimes dans des situations très embarrassantes pour les extorquer. Environ 600 000 cas d'extorsion sexuelle numérique ont ainsi été détectés en 2025. En Afrique de l'Est, la dépendance aux paiements sur téléphone mobile crée de nouvelles vulnérabilités. Des cybercriminels sont par exemple spécialisés dans le SIM swap qui leur permet de prendre le contrôle du téléphone de la victime et de vider ses comptes bancaires numériques. Au Kenya, ce type de fraude a augmenté de 327% en un an. L'Afrique centrale et l'Afrique de l'Ouest sont particulièrement touchées par les compromissions d'emails professionnels et les escroqueries sentimentales, tandis que l'Afrique australe, qui possède des infrastructures numériques très avancées, attire des acteurs internationaux cherchant à maximiser l'impact de leurs attaques.
4: Les cybercriminels profitent d'un manque de capacité judiciaire et policière, de failles législatives et de lacunes dans la coopération internationale entre les pays africains. C'est le point de vue de Franck Kier, consultant en cybersécurité et commissaire général du Cyber Africa Forum. Il répond à Fanny Nouaro.
12: L'IA aujourd'hui permet d'amplifier les cyberattaques parce que avec les agents développés par cette technologie, cela permet de pouvoir toucher beaucoup plus de personnes en même temps que de le faire manuellement. Et également, elle complexifie encore plus ces attaques aujourd'hui dans la mesure où elle permet d'avoir des attaques qui sont de plus en plus sophistiquées, de moins en moins détectables et de plus en plus conformes au réel.
13: Quelles sont aujourd'hui les principales vulnérabilité des États africains face à ces menaces?
12: On ne sensibilise pas assez déjà au niveau local dans les administrations publiques, mais aujourd'hui dans le secteur privé sur le sujet, parce qu'en général, la première barrière contre la cybercriminalité, c'est l'humain. Au-delà de ça, même si on remarque qu'il y a de plus en plus d'organes de gouvernance qui sont mis en place, il faut qu'on aille encore un peu plus loin dans la mise en place de ces organes, mais aussi de la réglementation, de la législation qui permet de lutter contre la cybercriminalité et de renforcer la cybersécurité. Et enfin, il faut aussi continuer à investir encore et toujours dans les infrastructures et dans les solutions qui permettent de faire face à ces attaques.
13: Francky, ce rapport d'Interpol montre que la cybercriminalité n'est pas uniforme sur le continent. Vous, en tant que consultant en cybersécurité, est-ce qu'il y a peut-être des spécificités régionales que vous observez?
12: Il y a certaines cyberattaques qui sont les plus présentes sur le continent, que ce soit les arnaques en ligne ou le phishing, qui représentent à peu près 17% des attaques, que ce soit les cas de sextorsion ou de cyberharcèlement qui représentent à peu près 14%, et puis naturellement, la fraude à l'identité et les fraudes financières ont environ 14% sur le continent, mais surtout, ce qu'on remarque de plus en plus et qui touche de plus en plus aussi le secteur public, c'est les fuites de données qui représentent pour moi aujourd'hui une vraie inquiétude au niveau africain.
4: Franck, qui est consultant en cybersécurité, commissaire général du Cyber Africa Forum, avec Fanny Noaro. Le football et le grand retour d'Hervé Renard qui redevient sélectionneur de la Côte d'Ivoire. La fédération a officialisé aujourd'hui son retour à la tête des éléphants. Le technicien français de 57 ans est libre de tout engagement. Après son court intermède avec la Tunisie, il succède donc à l'Ivoirien Emer Sfaé dont le contrat s'est achevé le 31 juillet sans être renouvelé. À Abidjan, Mo Lamine Sissamane.
14: Pressenti pour prendre les rênes des éléphants depuis quelques jours, Hervé Renard retrouve officiellement le poste de sélectionneur de l'équipe de Côte d'Ivoire 11 ans après l'avoir quitté sur un titre. C'était en 2015 où il avait conduit les éléphants à leur deuxième sacre à la CAN en Guinée équatoriale. Rappelant ce chapitre dans le communiqué d'annonce signé Damien Idrissa Diallo, la fédération ivoirienne assigne à Hervé Renard la mission de consolider les acquis engrangés ces dernières années par l'équipe nationale, tout comme elle l'engage à poursuivre les ambitions par elle définies pour le football ivoirien tant au plan continental que mondial. L'instance fédérale met en avant l'expérience d'Hervé Renard dans le football de haut niveau, ainsi que sa connaissance du football africain et son attachement au football ivoirien. C'est en septembre prochain que le nouveau sélectionneur des éléphants va former son premier groupe et diriger son premier rassemblement dans le cadre des éliminatoires de la CAN 2027, où la Côte d'Ivoire sera opposée au Ghana. D'ici là, Hervé Renard devrait être à Abidjan dans les prochains jours pour prendre officiellement fonction. À l'occasion, il sera présenté aux médias et au public sportif lors d'une conférence de presse. Mo Lamine Sissamane, Abidjan, RFI.
4: Le foot encore avec la CAN féminine au Maroc. Et ce soir, on connaîtra le dénouement du groupe B avant la troisième journée. Les quatre équipes qui le composent peuvent encore se qualifier pour les quarts. La Côte d'Ivoire, première avec 4 points et pour l'instant la mieux placé avant son duel tout à l'heure face à la Tanzanie. Dans le même temps, le Burkina devra battre l'Afrique du Sud, lauréate de l'édition 2022, pour garder en main son destin et assurer l'une des deux places qualificatives. Écoutons la jeune défenseur burkinabé, Alimata Belem.

0: 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La rumba congolaise, inscrite au patrimoine culturel immatériel de l'humanité par l'UNESCO en 2021, continue de faire vibrer, et bien au-delà des frontières de la RDC, dans la diaspora, en France ou en Belgique, une nouvelle génération d'artistes et de créateurs fait résonner cet héritage musical pour le faire évoluer en y mêlant ses propres influences et son époque. C'est un reportage sur ces jeunes qui font de la rumba un art en mouvement, un reportage de Tom Schneider.
1: Dans sa chanson Ewumela, l'artiste belgo-congolais Adam Lanui chante l'espoir d'un amour éternel, l'un des thèmes les plus populaires de la rumba congolaise. Mélangeant le français et le lingala, il s'est beaucoup interrogé sur son rapport à la langue dans sa musique.
2: Maintenant, j'ai commencé à écrire clairement des chansons en lingala parce que j'ai pu faire un travail sur les réseaux sociaux où j'ai montré aux gens tout ce qu'on avait déjà comme héritage avec la poésie de la rumba congolaise.
1: Adam s'est progressivement affranchi d'un besoin de compréhension pour embrasser pleinement sa culture. Est chanté en lingala. Il utilise les réseaux sociaux pour toucher un large public et véhiculer son amour de la musique congolaise.
2: J'ai plus besoin de vouloir être compris. Je pense que les gens ressentent directement les choses. C'est le plus important. Et s'il faut absolument comprendre les choses, ben je ferai des vidéos avec des traductions.
1: Adam définit son style comme de la fusion, de par les influences rumba avec lesquelles il a grandi et des styles musicaux plus pop qu'il a découvert lorsqu'il est arrivé en France. Brother, lui, est un jeune chanteur qui s'est lancé récemment dans ce qu'il nomme la rumba moderne. Le titre Boma Love est le premier que Brother sort en lingala. Il a beaucoup travaillé sur sa prononciation et ses intonations.
3: Je travaille sur mes accents, sur ma manière de prononcer les mots, etc. De sorte à ce que le jour où je sortirai un son vraiment total lingala, et on va pas sortir que, comme les anciens disent, que je suis un banapoto.
1: Le banapoto, c'est l'enfant de l'étranger en lingala. Brother a grandi en France et il sait qu'il doit se faire accepter d'un public congolais exigeant. Grâce à sa musique, il espère pouvoir se rendre au Congo pour la première fois de sa vie.
3: Là-bas, il y a ma tante qui fait une grosse promo là-bas, partout où elle va. Elle n'hésite pas à dire que oui, j'ai mon neveu en Europe qui fait de la musique en lingala, qui fait de la rumba, tout ça. Si je peux aller là-bas grâce à ça, ça serait magnifique.
1: Grâce à ses vidéos sur les réseaux sociaux, Nsaï, une créatrice de contenu franco-congolaise, vulgarise l'histoire des grands artistes de la rumba.
4: Faut changer les gars, on va parler d'un groupe qui a posé les bases de la musique.
5: C'est vraiment juste une sorte de devoir de mémoire. À la base, ça partait du fait que j'aime la musique et que je voulais partager la musique que j'aime. Mais au fur et à mesure, c'est devenu plus que ça.
1: La jeunesse de la diaspora s'est ainsi emparée de la rumba pour en faire un art vivant qui s'enrichit au gré des époques et des continents.
0: Un reportage musical de Tom Schneider. On poursuit en musique sur RFI. Merci de nous écouter.
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2: Et puis, ingénieur Marc Kitenge. Dynamique.
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2: 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Ingénieur Marc Kitenge.
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2: Qui est déjà à Zolanda.
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2: Ouais, voilà. C'est le Batuvelo à Zolanda. Le président Zapson, c'est que mes chats.
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0: Vraiment. Mais il est dit Olivier Pacelli, vraiment, on a fait bien qu'il lance un peu parce qu'il va tout à l'heure. Écoutez, ça va, et voilà, attends, maman, Léo Pacelli, déjà, on n'a pas déjà salam, Mina, Wambé Pacelli qui est ma soeur de quoi ville, bah, Kaye, Mwambé déjà Pacelli, bah, Nabu, Bouana, Mwambé Pacelli qui nostalgie quoi qui a parlé à Zah Corné Kine. 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

0: Voilà. Merci, merci. Ambiance, c'est ça l'ambiance. 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
0: 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On a souvent vu dire bah comédie. 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
2: 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C'était grave à l'époque.
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Fidélité nous honore, mesdames et messieurs. Merci d'avoir choisi Radio Mayendeleo pour vous informer. Voici d'abord les titres de ces radio-journal. Au sommaire, les dialogues annoncés par le président Félix Tshisekedi peut-il contribuer au retour de la paix dans l'est de la RDC? Un chercheur en sciences politiques et administratives, également en relations internationales, estime que ces discussions devraient inclure toutes les parties directement concernées par les conflits, y compris l'AFCM-23. Son analyse est à découvrir dans cette édition. Également dans ce journal, Aziralo dans le haut plateau de Calais et se faire soigner devient un véritable défi. Les structures sanitaires font face à une pénurie de médicaments et d'intrants, alors que la rougeole et la malnutrition continuent de toucher la population. La société civile appelle à une assistance humanitaire d'urgence. Et à l'occasion de la semaine mondiale de l'allaitement maternel, célébrée du 1er au 7 août 2026, les mères sont appelées à privilégier l'allaitement exclusif durant les 6 premiers mois de vie de l'enfant. Un médecin rappelle les nombreux bienfaits de cette pratique pour la santé de la mère et du nourrisson, tout en appelant les familles et les autorités à mieux accompagner les femmes allaitantes. Les détails dans cette édition. La technique est assurée par Jean-Claude Ndague au microphone pour la présentation. Je suis Omar Moudekiriza. Mesdames et messieurs, vous suivez Radio Mayendeleo, celle qui vous informe à par instant. C'est tout pour les titres. Place à présent détail.

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1: Direction Kavumu pour débuter cette édition du journal. De nouvelles altercations armées entre les troupes de l'AFSOM-23 et des combattants Wazalendo ont été rapportées mardi 4 août 2026 sur les collines surplombant les villages de Kamakombe dans le groupement de Bougor et en territoire de Kabaré. Alors qu'un calme précaire s'était installé, de nouveaux tirs nourris ont été entendus dans l'avant-midi dans ces entités situées aux alentours du parc national de Kahuzi-Biega. Les mêmes sources rapportent que ces nouveaux combats n'ont pas eu un impact sur le déroulement des activités car ils se sont arrêtés dans les zones situées très loin des habitations. Malgré la peur dans le chef des populations, toutes les activités ont tourné normalement. Il faut néanmoins noter que les personnes qui cultivent dans ces villages éloignés n'ont pas pu se rendre dans leurs champs suite à cette situation. Et dans le territoire des Kabaré toujours, disons que le conseil territorial de la jeunesse des territoires des Kabaré plaide pour une chaîne de solidarité en faveur des enfants de cette entité en prélude de la prochaine rentrée scolaire 2026-2027 prévue en date du 1er septembre prochain, n'est-ce pas Alain Kabika?
2: Dans une note parvenue à Radio Mandeléo, cette structure dit lancer ses plaidoyers après avoir constaté que plusieurs familles ont perdu leurs biens lors des affrontements signalés dans cette partie du site Kivu. À ceci s'ajoute la destruction de plusieurs infrastructures scolaires. Cette situation plonge plusieurs parents dans l'incapacité d'acheter les fournitures scolaires à leurs enfants et assurer leur prise en charge scolaire. Craignant pour un taux élevé d'abandon scolaire, les conseils territoriaux de la jeunesse des Kabaré demandent aux autorités, aux organisations et personnes de bonne volonté de distribuer des kits scolaires aux enfants pour leur permettre de retrouver le chemin de l'école. Cette structure plaide aussi en faveur des parents pour l'exonération de certains frais aux familles démunies. Écoutons à ce sujet le président du conseil territorial de la jeunesse des Kabaré, Blaise Mouroula Kalimbiro.
3: L'éducation est le socle de tout développement. La rentrée scolaire 2026-2027 est prévue en date du 1er septembre courant. Une rentrée qui s'annonce toute particulière au Kivu, à Kabaré spécialement, connaissant comment l'année passée s'est clôturée avec beaucoup d'embûches, beaucoup d'abandons suite au contexte qui est le nôtre. C'est dans cet élan que le conseil territorial de la jeunesse des Kabaré appelle à une mobilisation générale et plaide en faveur d'une chaîne de solidarité en prélude de la rentrée scolaire en vue. À ce titre, nous en appelons donc à la cessation des hostilités et aux autorités politico-administratives de pouvoir procéder à la distribution des kits scolaires, pourquoi pas à l'exonération partielle des frais pour les familles vulnérables, aux humanitaires de pouvoir mutualiser les ressources afin de couvrir un maximum des zones scolaires en difficulté et aux personnes de bonne volonté de partager modestement leur surplus de fournitures avec les familles en détresse, car la place de l'enfant c'est pas dans la rue, plutôt à l'école.
2: Pour préserver une bonne éducation en faveur des enfants, Kalimiro plaide également pour la fin des hostilités, pour un retour de la paix dans la partie est de la RDC.
1: Et dans territoire à une autre, direction territoire de Walungu présentement, où les organisations humanitaires intervenant dans le groupement des Karungu Nyangezi sont appelées à accompagner les habitants de cette contrée afin de leur permettre de reprendre les activités agricoles à l'approche de la nouvelle saison culturelle. Cet appel est lancé par les coordonnateurs du comité humanitaire de base pour l'amélioration des vies à Nyangezi, Mashauri Magala Simon-Pierre Diololo, au cours d'une interview avec Radio Maïndéléo. Détail, Hélène Boudjeriri.
4: Selon notre source, lors des déplacements de la population causée par l'insécurité, de nombreux cultivateurs ont abandonné leurs champs sans en assurer les suivis. À leur retour, ils ont constaté d'importantes pertes, une situation qui a accentué la famine dans la région. Certaines des cultures ont été détruites faute d'entretien et d'autres ravagées par les bétails. Face à cette situation, le comité humanitaire des bases pour l'amélioration des vies à Nyangezi demande aux dites organisations d'appuyer les agriculteurs, notamment par la fourniture de semences et engrais pour une relance effective des activités dès les débuts de la saison culturelle A qui démarre au mois de septembre prochain. Mashauri Magala en parle dans cet élément.
5: Yani mimea zote zinapandiwa, mangombe zilibikula kula, mambuzi zilibikula kula.
6: Les produits champêtres ont été ravagés par le bétail. Même le sol ne produit plus favorablement comme ce fut auparavant. Nous demandons au programme alimentaire mondial PAM de nous renforcer encore ici chez nous dans les groupes des Karungu Nyangezi. Chaque fois, les PAM nous rappellent qu'il ne nous aidera pas éternellement. Ce qui doit nous interpeller, nous, pour poursuivre avec nos activités agricoles. Nous demandons aux PAM de nous aider avec des houes et quelques semences.
4: Par ailleurs, il remercie le programme alimentaire mondial PAM pour l'assistance en vivres qu'il continue d'apporter à la population. Il plaide également pour que les ménages qui ne bénéficient jusque-là de ces aides soient aussi considérés lors de des prochaines distributions.
1: Et comme annoncé au sommaire de ces radio-journal, les dialogues annoncés par le président Félix Tshisekedi devraient inclure toutes les composantes concernées, y compris l'AFC M23. Organiser des discussions uniquement avec une frange de la classe politique congolaise ne permettrait pas de mettre fin à la crise sécuritaire dans l'est de la RDC. C'est ce que pense le professeur Nkere Ntanda, chercheur en sciences politiques et administratives, qui estime que ces discussions devraient réunir le parti directement impliqué dans le conflit. Au cours de cet entretien, ce professeur, qui est aussi chercheur en relations internationales, on dit que la situation actuelle dépasse le cadre d'une simple rébellion. Il s'agit d'une occupation organisée par des acteurs en quête d'un changement politique, ajoute-t-il. Il invite enfin le président de la République, les acteurs politiques et toutes les parties concernées à privilégier un dialogue inclusif capable de contribuer au rétablissement de la paix et au renforcement de la cohésion nationale. Le professeur Nkere Ntanda en parle dans cet élément.
7: Ce n'est pas en organisant un dialogue avec des adversaires avec qui on n'a aucun problème qu'on va soudainement mettre fin à l'occupation de notre pays. S'il y en a, devrait y avoir, c'est un dialogue qui devrait inclure l'AFC, le M23. On ne parle pas avec des gens, on ne négocie pas avec des gens avec qui on n'a aucun problème. S'il y a négociation, on négocie avec les ennemis. C'est pourquoi, s'il y a dialogue, c'est avec ce groupe-là qu'on doit dialoguer.
1: Vous venez là donc de suivre le professeur Nkere Ntanda, chercheur en sciences politiques et administratives, mais également en relations internationales au micro de Radio Maïndéléo. Mesdames et messieurs, en cours de diffusion, c'est l'édition du journal sur Radio Maïndéléo émettant en direct de la ville de Bukavu.
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1: Changeant de chapitre à présent, certaines entités chargées d'offrir des services publics dans la province du Sud-Kivu, principalement dans les zones sous contrôle de l'AFC M23, continuent de rejeter les francs congolais usés ou déchirés au moment des divers paiements des tiers. Ce constat est fait malgré la mesure du gouverneur du Sud-Kivu sous l'AFC M23, Patrick Busubangui, interdisant le rejet des 10 billets. Selon plusieurs assujettis aux taxes de la Direction provinciale de mobilisation et d'encadrement des recettes des PMR ou abonnés à certains services comme la régie des eaux ou la SNEL, tout billet usé ou déchiré est rejeté, obligeant son détenteur à le remplacer pour valider le paiement. Cette posture contredit la mesure du gouverneur qui autorise l'usage des billets déchirés, fait savoir Sami Takimbula du bureau de coordination de la société civile qui s'indigne et appelle l'autorité provinciale à instruire ses services. Sami Takimbula.
8: Dans différents guichets, on est en train de voir que si vous voulez vous approvisionner à l'énergie cash power et consort, si vous voulez payer vos factures, on vous refuse quelques billets usés. Alors que nous pas des banques. La régie des eaux, c'est pareil. Il faut aller vers les taxateurs et des DPMR. Et aussi, ils refusent l'argent. On se pose la question, qui est maintenant censé protéger la décision et d'exécuter la décision de l'autorité provinciale? Nous, la population, nous sommes victimes, innocemment de nous. Et qu'ils ouvrent les banques pour nous, qu'ils nous amènent des billets, des nouveaux billets, pour qu'on puisse plus faire circuler les anciens billets. Nous n'avons pas de banque, il n'y a pas de circulation de nouveaux billets. Et pourquoi on peut refuser encore les anciens billets? Les biais usés.
1: Pour rappel, dans l'émission Pays Développement du dimanche 2 août dernier, il a été annoncé une série de mesures prises par le gouverneur du Sud-Kivu sous l'AFC M23, entre autres celle interdisant les rejets des francs congolais usés ou déchirés. Et dans un autre registre, les acteurs de la société civile dans le groupement des Iralo et ses environs dans les hauts plateaux du territoire des Kalehe continuent d'alerter sur les difficultés rencontrées par les populations locales en ce qui concerne l'accès aux soins de santé. Ces difficultés se traduisent par la rupture d'intrants dans les centres de santé et autres structures et l'absence de médicaments dans les officines pharmaceutiques dans cette partie de la province du Sud-Kivu. D'après Ezekiel Bahati-Christian, de la coordination du mouvement des sociétés civiles du Congo à Ziralo, cette situation s'observe alors que ces groupements et entités voisines font face à plusieurs maladies telles que la rougeole et le kwashiorkor. Il estime que la calmie qui règne dans la zone depuis un moment et la reprise de la circulation sur l'axe Minova-Ziralo devraient être des occasions à saisir pour apporter une assistance d'urgence à ces populations meurtries. Ezekiel Bahati-Christian parle.
9: Aujourd'hui, nos structures de santé ne fonctionnent plus qu'à bout de souffle. La question que nous devons tous nous poser, est-ce que la population des Iralo a encore accès à des soins de santé de qualité? La réponse c'est non, catégoriquement. Regardons les faits et en France. Rupture des médicaments, les pharmacies et centres de santé sont vides. Et les peu de médicaments disponibles dans les officines privées s'achètent à des prix exorbitants, totalement inaccessibles pour nos ménages déjà asphyxiés par la pauvreté. Nous vous demandons de ne pas détourner les regards Ziralo a un urgentement besoin de vous. Intervenez sans délai pour apporter une aide médicale d'urgence, ravitailler nos structures à médicaments essentiels et sauver nos enfants frappés par la malnutrition et les épidémies.
1: C'était là Ezekiel Bahati Christian de la coordination de mouvement des sociétés civiles du Congo à Ziralo, au micro de Radio Maïndéléo. Et parlons santé toujours dans ces radiojournales. Disons qu'initialement prévu, l'aventure JE puis reporté au mardi 4 août 2026, le début de la campagne de vaccination contre la poliomyélite, la rougeole et la rubéole, finalement fixée au 10 août prochain dans les 34 zones de santé que compte la province du Sud-Kivu. Cette annonce a été faite mardi 4 août 2026 par le chargé des communications de la division provinciale de la santé, le docteur Claude Baïziré, au cours d'un entretien accordé à Radio Maïndéléo. Selon lui, ce nouveau report concerne les provinces du pôle 3 sur le territoire national. Il vise à permettre un lancement simultané dans les 11 provinces du pôle 3, considérant que certaines provinces n'étaient pas encore prêtes pour démarrer les activités. Le docteur Claude Baïziré précise que certaines zones de santé du Sud-Kivu étaient déjà préparées pour les lancements, tandis que d'autres attendaient encore l'arrivée des vaccins. Le programme élargi de vaccination a donc privilégié une harmonisation du calendrier afin que toutes les provinces puissent mener cette campagne au même moment, précise le docteur Claude Baïziré.
10: Le programme a été modifié. Toutes les provinces devront vacciner dans le pôle 3, c'est-à-dire il y a 11 provinces. Comme il y en a des provinces qui ne sont pas encore prêtes, comme le Nord Kivu, alors le programme PFA a demandé ce que tout le monde attende, qu'on puisse vacciner au même moment. C'est ainsi que nous reportons au 10, mais toutes les provinces reportent le lancement pour le 10. Mais nous aussi, on avait des zones qui devraient déjà lancer, et il y a d'autres dont le vaccin n'était pas encore arrivé. On doit attendre. Toutes les zones doivent vacciner au même moment, doivent lancer au même moment. C'est ainsi que nous aussi, on s'est obligé dans les 10 comme lancement. La campagne va maintenant du 11 jusqu'au 15.
1: Et vu du 10 au 15 août 2026, cette campagne cible tous les enfants âgés de 0 à 14 ans. Les parents et tuteurs sont invités à accompagner leurs enfants dans les centres de vaccination et les structures sanitaires afin qu'ils puissent recevoir les doses prévues, indique la même source. Et avant la deuxième partie de cette édition du journal, disons que les femmes sont appelées à allaiter les nourrissons durant les 6 premiers mois de leur vie sans leur administrer de l'eau, de la bouillie ou tout autre aliment pour une croissance saine en développement harmonieux. Cette pratique favorise un apport optimal en nutriments essentiels, renforce les systèmes immunitaires des nourrissons et les protège contre plusieurs maladies infantiles. C'est ce qu'indique le docteur Audace Tchako, médecin généraliste en province du Sud-Kivu, à l'occasion de la Semaine mondiale de l'allaitement maternel célébrée du 1er au 7 août 2026. Ça détaille Myriam Mofano.
4: Selon lui, le lait maternel est indispensable aussi bien pour les bébés que pour la mère. Chez les nourrissons, il contribue au bon fonctionnement du cerveau, renforce les défenses immunitaires, facilite la digestion et réduit les risques d'infection, de malnutrition ainsi que de maladies respiratoires et diarrhéiques. Pour la mère, l'allaitement favorise la récupération après l'accouchement, diminue les risques d'hémorragie postpartum, participe à l'espacement naturel des naissances durant le premier mois et réduit les risques de certains cancers, notamment ceux du sang et des ovaires. S'agissant de femmes qui n'allaitent pas leurs enfants, les docteurs Audace Tchako estiment que cette situation peut être liée à un manque d'information, aux contraintes professionnelles, aux difficultés de santé, aux croyances ou pratiques culturelles, ainsi qu'à l'insuffisance d'un accompagnement familial ou médical. Cette situation peut entraîner des conséquences telles qu'une augmentation des risques de maladies chez les nourrissons, une vulnérabilité à la malnutrition et des dépenses supplémentaires pour l'alimentation artificielle. Il recommande ainsi aux femmes des privilégier l'allaitement maternel exclusif durant les 6 premiers mois pour le bon développement de l'enfant. Il invite également les familles, les professionnels de santé et les autorités à soutenir les mères afin de leur permettre d'allaiter dans de bonnes conditions et d'améliorer la santé de la mère et de l'enfant.
11: Il faut allaiter. Les recommandations ne sont pas seulement à la femme, à l'hôpital. Les hôpitaux, les maternités doivent mettre toutes les conditions possibles pour permettre à une femme, dès qu'elle accouche, l'enfant sort, on met directement l'enfant au sein de sa mère. Que la femme ait accouché par voie basse ou par césarienne. La femme elle-même doit savoir que mettre l'enfant au sein le plus tôt possible, ça la protège, elle, ça protège aussi l'enfant. Éduquer aussi la communauté. Le fait d'accoucher à domicile ne doit pas être un élément d'exclusion pour retarder l'allaitement de l'enfant. Donc la communauté doit être éduquée sur les avantages de mettre l'enfant le plus tôt possible au lait maternel. Aussi des recommandations pour les décideurs politiques. L'État doit mettre toutes les conditions conditions nécessaires pour que la femme, peu importe où elle est, elle soit capable d'allaiter.
4: Signalons que la Semaine mondiale de l'allaitement maternel est célébrée cette année sous les thèmes « Prioriser l'allaitement, créer des systèmes de soutien durable », une thématique qui met à lumière l'urgence de la mise en place des politiques et des mécanismes d'accompagnement afin de rendre l'allaitement plus accessible et de garantir un soutien continu aux mères partout dans le monde.
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1: La belle épopée des léopards à la Coupe du Monde 2026 continue de produire ses effets. Auteur d'un parcours historique pour leur retour dans la compétition après 52 ans d'absence, les Congolais pourraient prochainement enregistrer l'arrivée de plusieurs nouveaux internationaux. Invité sur la RTNC2, le team manager Dodo Landou a révélé que 8 joueurs ont exprimé leur volonté de représenter la République démocratique du Congo. Sans dévoiler leurs identités, il a indiqué que ces différents dossiers évoluent favorablement. Le sélectionneur manager Sébastien Desabre devrait d'ailleurs publier une liste actualisée au cours du mois d'août dans le cadre du lancement des éliminatoires de la CAN 2027. La RDC affrontera la Guinée équatoriale au mois de septembre prochain. En revanche, Dodo Landou a précisé que les situations administratives de Willy Kambouala de Villarreal et Warren Bondo de Milan C ne sont pas encore régularisées. Les deux joueurs devront patienter avant de pouvoir être officiellement intégrés à la sélection congolaise.
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1: La présence des barrières payantes sur les tronçons Uvira-Luvungi sur la route nationale numéro 5 Bukavu-Uvira, la célébration de la journée mondiale de la femme africaine et l'arrivée imminente de 8 nouveaux joueurs au sein de l'équipe nationale des léopards seniors de la RDC font partie des sujets commentés par la presse mardi 4 août 2026. Alain Kabika pour la revue de presse.

Les usagers de la route nationale numéro 5 sur les tronçons reliant Uvira Luvungi dans la province du Sud Kivu seraient confrontés à une multitude de barrières où des paiements allant de 1 000 à 5 000 francs congolais leur sont exigés. Un article à lire sur le site estnews.info. Selon des dénonciations parvenues à ces médias, ces points de contrôle mis en place pour des raisons sécuritaires se seraient progressivement transformés en postes de perception des taxes au détriment de la libre circulation des personnes et de leurs biens. Dans une déclaration rendue publique et consultée par Est News, le mouvement citoyen Machozi Araya affirme avoir recensé 13 barrières sur cet axe stratégique. Cette structure citoyenne soutient que les montants réclamés varient d'un poste à un autre, voire selon les personnes chargées de la perception, une situation qui pénalise les voyageurs ainsi que les opérateurs économiques de la plaine de la Ruzizi. Le mouvement citoyen Machozi Araya souligne par ailleurs que ces barrières seraient tenues par certaines factions de Wazalendo et par certains éléments des FARDC, estimant que cette situation constitue une atteinte à l'état des droits et remet en cause les efforts de restauration de l'autorité de l'état dans cette partie de la province du Sud Kivu. Dans un autre sujet, actualité.cd titre, le Centre de mobilité humaine célèbre la Journée internationale de la femme africaine à Katana dans les territoires des Kabare au Sud Kivu. Réunis autour du thème « Promouvoir l'autonomisation économique des femmes rurales à travers l'entrepreneuriat des femmes entrepreneurs, agricultrices, commerçantes, professionnelles des services de santé et responsables communautaires », cette journée célébrée le 31 juillet de chaque année a constitué un espace d'échange, de formation et de réflexion sur les rôles de l'autonomisation économique dans les renforcements de la résilience des ménages et le développement des communautés rurales. Pour Josué Mungwakonkwarui Kubura, directeur général du Centre des mobilités humaines, c'est une journée consacrée à la reconnaissance de la contribution exceptionnelle des femmes africaines à l'histoire du continent, au développement de nos sociétés, ainsi qu'à la cohésion des communautés africaines. À cette occasion, ajoutent ces médias, le Centre des mobilités humaines a rendu un hommage sincère à toutes les femmes africaines et a adressé une pensée pieuse à toutes les femmes de la RDC en général et en particulier celles de l'Est dont le courage, la détermination et l'engagement continuent d'inspirer l'espérance malgré les nombreuses épreuves auxquelles elles sont affrontées. Pour la promotion de la femme africaine, cette structure a mis en place un réseau d'entrepreneuriat des femmes des Kabare, une initiative qui accompagne les femmes rurales à travers le renforcement de leurs capacités, la promotion des mutuelles de santé Moussou, l'éducation financière et le développement des activités génératrices de revenus afin de contribuer durablement au renforcement de leur autonomie économique. En marge de cette journée, Josué Mungwakonkwarui Kubura a rappelé que l'autonomisation économique des femmes constitue un levier essentiel pour le développement durable des communautés. Bouclons cette revue de presse par le site 7sur7.cd qui annonce que les Congolais pourraient prochainement enregistrer l'arrivée de plusieurs nouveaux internationaux. Invité sur la RTNC2, le team manager de l'équipe nationale Dodou Landou a révélé que 8 joueurs ont exprimé leur volonté de représenter la République démocratique du Congo. Sans dévoiler leurs identités, il a indiqué que ces différents dossiers évoluent favorablement. Le sélectionneur manager Sébastien Desabre devrait d'ailleurs publier une liste actualisée au cours du mois d'août dans le cadre du lancement des éliminatoires de la CAN 2027. La RDC affrontera la Guinée équatoriale au mois de septembre pour leur première participation à un mondial depuis 1974. Rappelle ces médias, les Léopards ont marqué les esprits en signant la première victoire de leur histoire dans cette compétition face à l'Ouzbékistan. Une performance qui leur a permis d'accélérer pour la première fois également au deuxième tour avant de voir leur aventure s'achever en 16e de finale face à l'Angleterre. Cette dynamique semble aujourd'hui renforcer l'attractivité de la sélection nationale qui suscite l'intérêt de plusieurs joueurs éligibles. Ces éventuelles arrivées offriraient de nouvelles options au staff technique en vue des prochaines échéances. Conclut 7sur7.cd.

Et c'est par cette note, mesdames, messieurs, que nous mettons fin à cette édition du journal sur Radio Mayendeleo. Sa mise en onde était celle de Jean-Claude Ndagye au microphone pour la présentation. C'était bien moi, Omar Moudé-Kereza. Au revoir.

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